0: Environnement Canada et un maximum de 18 degrés.
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1: Ce soir, cette nuit, c'est un ciel dégagé. Des nappes de brouillard vont se former au cours de la nuit, minimum de 11. Les nappes de brouillard se dissipent demain matin pour laisser place au soleil. Par contre, ça deviendra alternance soleil-nuage en après-midi, maximum de 22, humidex 27. Vendredi, on prévoit des averses, maximum de 21. Samedi, du soleil 22. Retour à la pluie dimanche selon Environnement Canada et un maximum de 18 degrés.
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2: Ce soir, cette nuit, c'est un ciel dégagé. Des nappes de brouillard vont se former au cours de la nuit, minimum de 11. Les nappes de brouillard se dissipent demain matin pour laisser place au soleil. Par contre, ça deviendra alternance soleil-nuage en après-midi, maximum de 22, humidex 27. Vendredi, ben, on prévoit des averses, maximum de 21. Samedi, du soleil 22. Retour à la pluie dimanche selon Environnement Canada et un maximum de 18 degrés.
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1: Ce soir, cette nuit, c'est un ciel dégagé. Des nappes de brouillard vont se former au cours de la nuit, minimum de 11. Les nappes de brouillard se dissipent demain matin pour laisser place au soleil. Par contre, ça deviendra alternance soleil-nuage en après-midi, maximum de 22, humidex 27. Vendredi, on prévoit des averses, maximum de 21. Samedi, du soleil 22. Retour à la pluie dimanche selon Environnement Canada et un maximum de 18 degrés.
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1: Bonne journée à tous et à toutes. Christian Cyr affirme se présenter en politique pour remettre les régions au cœur du discours politique. Le président de l'Association libérale de Bonaventure a confirmé cette semaine qu'il sera candidat. Il s'agit d'une deuxième tentative alors qu'il s'était présenté en 2022. Christian Cyr résume son implication politique à un mot, régionalisation. Il affirme qu'il faut absolument envoyer des gens à Québec qui comprennent le rôle et l'importance des régions dans l'économie du Québec. Questionné sur le fait que le Parti libéral a peu fait élire de députés dans les régions depuis 2022, il affirme que le parti a quand même des assises partout au Québec. Il veut contribuer à réconcilier l'électorat francophone avec son parti.
2: On a besoin à Québec de personnes qui connaissent la région, qui connaissent les régions du Québec pour aller porter le message que les régions sont spécifiques, qui ont besoin d'un plan de développement à leur mesure, selon leurs besoins. Il faut sortir du fameux mur à mur.
1: Et Christian Cyr ne cache pas qu'il était à la recherche d'un candidat et que le plan n'était pas une candidature de sa part. À l'arrivée de Pablo Rodriguez et ensuite de Charles Milliard comme chef du parti, Christian Cyr affirmait que le parti était attractif et que des candidatures intéressantes s'étaient manifestées. Il ne renie pas ses déclarations passées. Trois personnes se sont montrées intéressées, mais elles ont changé d'idée.
2: Il y a beaucoup de gens qui craignent les affaires publiques. C'est la principale raison qu'on rencontre. Les gens sont très frileux d'aller travailler sur la place publique, faire face aux réseaux sociaux, faire face aux médias. C'est ce qui a amené, je vous dirais, au moins trois personnes qui étaient intéressées à finalement ne pas relever le défi.
1: Le candidat affirme que la campagne électorale permettra à son chef de mieux se faire connaître et ainsi augmenter dans les sondages. Deux femmes ont perdu la vie dans un accident de la route hier à Saint-Anne-des-Monts. Vers 17h30, les services d'urgence ont été appelés à se rendre sur le boulevard Sainte-Anne-Ouest à Saint-Anne-des-Monts pour une collision impliquant trois véhicules. Selon les premières informations, un véhicule qui circulait en direction est aurait ralenti afin d'effectuer un virage à gauche vers une voie de desserte. Une camionnette qui le suivait n'aurait alors pu éviter une collision avec celui-ci. À la suite de l'impact, le véhicule aurait dévié de sa voie de circulation et aurait ensuite été percuté par une autre camionnette qui circulait en direction ouest. Les deux occupantes du véhicule, des septuagénaires de la région, ont été transportées vers un centre hospitalier où leur décès a malheureusement été constaté. L'un des conducteurs des camionnettes a été transporté au centre hospitalier pour y traiter des blessures mineures et l'autre n'aurait subi aucune blessure. Le Parti conservateur du Québec présente un candidat dans Bonaventure. Sur son site Internet, la formation

0: politique indique qu'il s'agit de Dominique Côté. Le candidat est diplômé de l'École nationale d'aérotechnique en maintenance d'aéronef. Sa formation dans un domaine où la rigueur, la sécurité et le souci du travail bien fait sont essentiels lui a permis de développer une approche méthodique, pragmatique et axée sur les résultats qu'il souhaite aujourd'hui mettre au service de sa communauté. Le descriptif du candidat indique qu'il souhaite représenter les citoyens de Bonaventure avec proximité, écoute et détermination. Le nom et le texte de présentation sont publiés sans photo d'accompagnement ni renseignements sur le lieu de résidence ou ville d'origine. Pierre-Luc Bugeaud l'emporte avec 64,43% des votes devant une salle pleine à craquer au Centre sportif de Bonaventure. Pierre-Luc Bugeaud s'est imposé comme candidat à la prochaine élection provinciale pour le Parti québécois dans la circonscription de Bonaventure avec près du 2/3 des voix. Les trois candidats ont présenté un discours à leur couleur, Nancy Anglerte pour le côté près des gens, Sébastien Pagé pour une économie forte et Pierre-Luc Bugeaud pour les services publics. Pascal Bérubé et Mégane Perry-Mélançon ont réchauffé la foule pendant le décompte des votes, répondant à des questions du public sur l'abandon de l'espace bleu à Percé, les mines de Pouzzolane et le retour du train. Ces trois sujets seront discutés lors de la campagne électorale, promet la candidate péquiste dans Gaspé. L'expérience du terrain et la connaissance des dossiers régionaux, semble-t-il, permis à Pierre-Luc Bugeaud de l'emporter.
1: Je suis content. Est-ce que je suis surpris? Pas vraiment, parce que je travaille sur le terrain depuis près de 3 mois et au niveau des appuis, c'était vraiment très, très important. Donc, oui, j'avais des craintes, comme toute élection, de ne pas être élu, mais dans les faits, j'ai été élu. Il y a beaucoup de travail qui a été fait et ça a été récompensé.
0: Et en terminant, la directrice de la Chambre de commerce souhaite prendre le pouls de ses membres concernant la guerre tarifaire. Valentine Palmas se dit stupéfaite de voir la tournure que prennent les relations avec les États-Unis qui ont toujours été un allié dans le passé. Elle affirme qu'il est parfois difficile d'analyser toutes les informations qui circulent en ce moment. Elle croit qu'il est intéressant de voir le Canada se tenir debout, mais la directrice souhaite consulter ses membres afin de bien comprendre leurs préoccupations.
2: Moi, je pense que ce qui est important, puis c'est notamment ce qu'on compte faire avec la Chambre, c'est se mobiliser pour prendre le pouls de nos membres, puis voir comment réagir pour les aider avant même de prendre une décision, notamment de contre-tarif. Je pense qu'il est important de parler avec nos PME, puis de voir est-ce que c'est les bonnes décisions à prendre.
0: Et voilà, c'est ce qui complète. On vous souhaite à tous et à toutes de passer une très belle soirée.
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0: 27 août 2026. Bon début de journée, mesdames et messieurs, au microphone Rock Harvey. À la veille du lancement de la campagne électorale, Christine Fréchette soutient que les Québécois devront se demander qui peut diriger le Québec en temps de guerre commerciale. C'est ainsi que la première ministre a résumé la question de l'urne lors d'un point de presse hier dans la circonscription de Louis-Hébert. Elle n'a cessé de rappeler l'incertitude qui plane sur le Québec depuis les nouvelles menaces de droits de douane proférées plutôt par le président Donald Trump.
1: C'est pas à moi de définir la question de l'urne, mais je pense que les Québécois vont se demander qui est le plus à même de conduire le gouvernement dans le contexte très incertain dans lequel on vient d'être plongé. Parce que ça devient l'incontournable réalité.
0: Le représentant américain au commerce, Jamieson Greer, a contesté hier les affirmations du premier ministre Mark Carney concernant les raisons de l'échec des négociations commerciales. Monsieur Greer a accordé une entrevue à CBC News au cours de laquelle il a affirmé que les États-Unis n'avaient pas formulé d'exigence de dernière minute la semaine dernière. Il a expliqué que les États-Unis avaient proposé au Canada le meilleur accord possible, mais que lorsque les discussions ont porté sur la teneur du texte, ses homologues canadiens ont exprimé ce qu'il a qualifié de préoccupation. Il a précisé que les discussions portaient sur la création d'un marché nord-américain dans lequel le Canada serait censé protéger ses frontières en augmentant ses droits de douane afin que son marché ne soit pas inondé de marchandises provenant d'autres pays. Plus que jamais, il sera important d'acheter des produits canadiens pour protéger les emplois au pays qui subiront les impacts de la guerre commerciale avec les États-Unis. C'est ce qu'a indiqué la ministre fédérale de l'Industrie, Mélanie Joly, alors qu'elle était de passage à Calgary. Les épiceries canadiennes multiplient les affichages pour mettre de l'avant les produits locaux avec un regain d'engouement chez les consommateurs. Selon la ministre, les contre-tarifs douaniers visent aussi à protéger nos entreprises d'une concurrence déloyale des Américains.
2: Parce que c'est évident que les entreprises qui normalement exportaient aux États-Unis maintenant pourront plus autant exporter avec des tarifs de 50 %, mais on doit s'assurer qu'elles ne sont pas victimes de la compétition de la part de compagnies américaines qui viendraient au Canada sans tarifs.
0: Le chef du Parti libéral du Québec, Charles Milliard, a dévoilé la candidate qui défendra les couleurs de la formation politique dans Saint-Laurent, sur l'île de Montréal. Il s'agit de Valérie Assouline, l'avocate qui a représenté la mère de la fillette de Granby dans une poursuite civile contre le CIUS de l'Estrie et un centre de services scolaires de la région. À la veille du déclenchement de la campagne électorale, M. Milliard a présenté son parti comme celui étant le mieux placé pour faire face à l'instabilité économique du moment.
3: On a besoin d'un capitaine qui va naviguer dans les eaux troubles et on a besoin de quelqu'un qui va vouloir s'unir avec nos partenaires canadiens pour faire front commun face à l'imprévisibilité de Donald Trump. Et aujourd'hui, au Québec, on récolte les fruits d'une mauvaise diplomatie avec le reste du Canada dans les 8 dernières années. Alors, le seul parti sur l'échiquier qui croit vraiment au potentiel du Canada et un Québec fort au sein du Canada, c'est le Parti libéral du Québec.
0: Le ministre fédéral des Finances, François-Philippe Champagne, doit rencontrer aujourd'hui à Toronto son homologue indienne, M. Champagne, et Nirmala Sitharaman, ministre indienne des Finances et des Affaires coopératives, auront une réunion en tête-à-tête. Ils participeront ensuite à une conférence de presse conjointe et à une table ronde sur les intérêts économiques communs avec le Canadian Club de Toronto. Le Canada et l'Inde se sont efforcés d'améliorer leurs relations au cours de l'année écoulée. Celles-ci se sont détériorées à la suite des allégations canadiennes selon lesquelles des agents du gouvernement indien auraient été impliqués dans des actes de violence visant des citoyens canadiens. Ben voilà, c'était les actualités de la presse canadienne.
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0: Ben, c'est une autre belle journée qui s'annonce hein, chez nous dans la baie des Chaleurs. J'espère que vous allez bien ce 27 août 2026. Oui, on prévoit du soleil. Ça devient alternant soleil-nuage seulement en après-midi. Un maximum de 22 pour aujourd'hui avec humidex 27. Quelques nuages ce soir, cette nuit, minimum de 13. Généralement nuageux pour vendredi avec un maximum de 25. Demain, l'humidex qui sera quand même assez élevé, le 31. Averse pour la nuit de vendredi, 12. Et on prévoit encore du soleil pour samedi, le 29 août, avec un maximum de 23. lever du soleil, 5h35, le coucher va se faire à 19h16. Et pour ce qui est des normales saisonnières, maximum 21, minimum 9. Actuellement, on a 11 degrés au thermomètre. Je vous souhaite une excellente journée avec nous au 94.9 à 8h15 ce matin. La biologiste Stéphanie Benz qui sera avec nous pour sa chronique du mois d'août. Et 6h30, 7h30 et 8h30, Julie Drapeau pour les informations régionales. Je vous en souhaite une belle. On commence en musique avec Zachary Richard.

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4: Eh bien, Québécois, Québécoises, la campagne électorale sera déclenchée aujourd'hui. Les partis politiques au Québec qui entament ce matin un marathon de 39 jours pour convaincre les électeurs qui sont prêts à former le prochain gouvernement dans un contexte de turbulence, on le sait, avec la guerre commerciale qui sévit au pays. La première ministre du Québec, Christine Fréchette, va tenir en matinée un conseil des ministres, après quoi elle va rencontrer la lieutenante gouverneure Manon Janotte, ce qui pavera la voie au déclenchement de la campagne électorale. En vertu du système électoral québécois, le chef du gouvernement du Québec doit demander symboliquement au lieutenant-gouverneur, représentant du roi, de dissoudre l'Assemblée nationale pour déclencher la campagne électorale. Alors, les élections québécoises, c'est prévu le 5 octobre prochain, ce qui signifie que la campagne électorale dure 39 jours. Et en vue de la dissolution, la coalition Avenir Québec détient 79 députés contre 18 pour le Parti libéral du Québec, 11 pour Québec solidaire et 7 pour le Parti québécois. Le Parti conservateur du Québec détenait une députée et il y avait 9 députés indépendants. Donc, on sait que Mme Fréchette a succédé à François Legault il y a quelques mois pour diriger la CAQ en campagne électorale. Elle fera face au libéral Charles Milliard, au péquiste Paul Saint-Pierre Plamondon et à la porte-parole solidaire Ruba Gazal, qui est l'aspirante première ministre. Éric Duhaime est sur le bloc de départ pour les conservateurs. La guerre commerciale entre le Canada et les États-Unis risque évidemment de jouer un grand rôle dans la campagne électorale, étant donné que la province est affectée par les droits de douane imposés par l'administration Trump. Après l'imposition de nouveaux droits de douane par les États-Unis, le gouvernement canadien de Mark Carney, qui a choisi de riposter avec ses propres mesures de rétorsion aux Américains, le Canada qui a choisi de quitter la table des négociations avec les États-Unis la semaine dernière. Donc, ça va être intéressant à suivre. Ça va durer 39 jours. Ça commence aujourd'hui. Et là, hier, du côté du Parti québécois, ben, ça a brassé un petit peu l'aventure de l'ex-député solidaire Vincent Marissal avec le Parti québécois n'aura duré que 48 heures. Mercredi, le chef du PQ, Paul Saint-Pierre Plamondon, qui a annoncé sur les réseaux sociaux qu'il écartait la candidature de M. Marissal dans Taschereau à Québec en raison d'un présumé manque d'éthique. Bon, ce qu'a dit M. Plamondon, c'est qu'il a été porté à son attention que Vincent Marissal aurait prêté son appartement pour lequel il recevait une allocation de l'Assemblée nationale en échange d'un accès à un logement gratuitement ailleurs dans le monde par l'entremise d'une plateforme en ligne d'échange de séjour. Bien qu'il n'y ait pas de gain monétaire en soi, il s'agit quand même d'un avantage qui a une valeur marchande, a-t-il expliqué. Et selon toute vraisemblance, cette situation ne résiste pas à l'examen du code d'éthique du Parti québécois comme élu, lequel nous interdit strictement de tirer un profit ou un avantage à même les allocations de l'Assemblée nationale. Et dans ces circonstances, il dit même si j'ai beaucoup de respect pour Vincent Marissal, je me dois d'appliquer les principes qui guident le Parti québécois sans jamais faire aucune exception. Alors, il dit, je vous annonce donc à regret que Vincent Marissal et moi avons convenu qu'il retirait sa candidature dans Taschereau, a poursuivi PSPP. Ni M. Saint-Pierre Plamondon, ni M. Marissal n'ont accordé d'entrevue à ce sujet-là hier. Et sur Facebook, ben M. Marissal qui a parlé d'une décision difficile, la situation dans laquelle il se trouve risquerait de devenir une distraction dans cette campagne et c'est la dernière chose que je souhaite à Paul Saint-Pierre Plamondon et au PQ pour qui j'ai beaucoup de respect, a-t-il déclaré. Alors on voit beaucoup de diplomatie hein dans ce qu'on dit là-dessus, on marche sur des œufs et il dit « J'avais espoir de continuer à servir la population du Québec à l'Assemblée nationale, cette fois comme député de Taschereau. Malheureusement, les circonstances ne me permettent pas de poursuivre », a-t-il ajouté. Et il dit vouloir réserver ses commentaires sur les allégations qui le visent, mais offre à la Commission à l'éthique son entière collaboration. Vincent Marissal, qui avait fait une entrée remarquée dans la pré-campagne électorale lundi, ancien député de Québec solidaire, il avait dans le passé flirté avec le Parti libéral du Canada et songé aussi à la mairie de Montréal. En entrevue avec la presse en mars dernier, il avait affirmé que les transfuges, ce n'est pas une affaire qui passe super bien. Sa nomination dans Taschereau avait aussi suscité la grogne au sein des membres du Parti québécois, selon ce que rapportait Le Quotidien mardi. Alors voilà, c'en est fait pour M. Marissal avec le Parti québécois. 6h18 minutes.

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5: Ben oui, ce matin, hein, on commence à voir des pancartes sur les poteaux de téléphone parce que oui, il y a des élections qui s'en viennent. Si vous aviez à décider, vous, ce matin, pour qui vous alliez voter, est-ce que vous, votre choix est déjà fait? Pas évident tant que ça. Alors, j'ai hâte de voir qu'est-ce que les partis vont nous dire au cours des 39 prochains jours, parce que ça commence aujourd'hui, les partis politiques qui entament ce matin un marathon de 39 jours pour nous convaincre qu'ils sont prêts à former le prochain gouvernement dans un contexte de turbulence avec la guerre commerciale qui sévit au pays. Ben, restez là, parce que dans quelques instants, Julie Drapeau sera là pour les infos régionales.

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1: Julie, c'est déjà jeudi matin.
2: C'est vrai. Salut, Rock.
1: Comment ça va?
2: Ça va très bien, toi aussi.
1: Hey, une autre journée. Mais il semble qu'on a une belle semaine.
2: Mais moi, c'est ce que j'allais dire. Quelle semaine?
1: Puis, il fait encore beau. J'ai soupé dehors hier soir. Toi, je sais pas.
2: Oui, on s'est baigné, on est allé se baigner hier, Pénélope et moi. Passé l'après-midi à la plage avec ma fille. C'est vrai que, puis les soirées sont tellement belles.
1: Oui.
2: Et moi, je suis contente, Rock, parce que mon frère, qui habite Montréal, est dans le parc de la Gaspésie en ce moment. Ils ont monté hier avec sa conjointe, le Mont-Albert, donc ils ont un magnifique séjour jusqu'à maintenant.
1: Et je comprends, ils doivent triper pas pire.
2: Pas mal.
1: Puis il reste beaucoup de touristes, hein, Julie. Hier, je faisais un petit tour de voiture, de machine.
2: Les restaurants sont encore pleins
1: aussi. Les restaurants, le camping, là, ça doit être la même chose du côté de Bonaventure. Mm. Alors, c'est quand même beau de voir ça. Oui, effectivement.
2: Ça me donne l'idée. Je pense qu'on va faire un petit survol, tiens, en reportage de l'état de la saison touristique à ce moment-ci. Ça serait intéressant.
1: Ça me fait plaisir de te donner des sujets.
2: Donne-moi des sujets, j'en prends tout le temps.
1: Ceci dit, le député fédéral de Gaspésie-les-Îles de la Madeleine, Listigouche, dénonce la lenteur du ministère des Services aux Autochtones à répondre à des demandeurs de statut autochtone à Gaspé.
2: En Gaspé, spécifiquement, oui, dans la communauté Mi'kmaq, Alexis Deschênes dénonce la lenteur du ministère du Service aux Autochtones à leur répondre alors qu'ils attendent en moyenne depuis 2 ans, voire depuis 32 ans dans un cas. Selon le député, le service gouvernemental devrait accélérer le traitement des demandes.
3: Ce qu'on nous explique, c'est qu'il mène un examen au sujet d'un ancêtre commun qui aurait un impact sur les demandes qui sont actuellement en suspens. Et nous, on dit très bien, faites votre examen. Faites-le de façon rigoureuse, sérieuse, en escamotant aucun détail, mais faites-le plus rapidement. Parce que là, on a le témoignage d'une dame qui attend depuis 1994, d'autres c'est 2018, la majorité c'est 2024. À un moment donné, le gouvernement a la responsabilité de traiter une demande et d'offrir

0: Canada sur l'adaptation au changement climatique.
1: C'est que le BAC s'invite dans la campagne avec une publication qui rappelle l'importance de s'adapter, de prévoir les événements météorologiques extrêmes. Le bureau écrit « Les catastrophes naturelles ne sont plus des événements ponctuels et elles exigent une adaptation collective et puis une vision à long terme. » Le BAC propose 3 mesures, bonifier le soutien financier aux propriétaires, renforcer l'appui aux municipalités, puis encadrer davantage l'aménagement du territoire. Rémi Lemruiz, le directeur du Conseil régional de l'environnement, affirme qu'il s'agit de mesures très intéressantes, mais il ajoute que cette sortie démontre surtout que les enjeux liés au changement climatique sont réels. Selon lui, une compagnie d'assurance est bien placée pour constater les impacts financiers des changements.
2: Ça ajoute un certain poids jusqu'à certains niveaux, disant que c'est vraiment appuyé sur des chiffres. Les bureaux d'assurance vont pas faire des sorties de gens-là s'ils n'ont pas un avantage financier à le faire jusqu'à certains points. Donc, c'est vraiment, ils ont remarqué, puis ça, c'est pas un secret, là, mais il y a une augmentation des réclamations dommages auprès des compagnies d'assurance suite aux catastrophes climatiques qui s'accentuent d'année en année au Canada. Et je pense qu'ils ont pris le taureau par les cornes, si on peut dire, puis ils ont décidé d'intervenir dans la campagne électorale.
1: Cette sortie réjouit aussi le directeur, d'autant plus que les enjeux environnementaux ont de moins en moins de place dans les affaires publiques. Rémi Lemruiz craint que l'environnement soit presque exclu de la campagne en raison du contexte de guerre tarifaire avec les États-Unis.
2: C'est sûr qu'on le craint. C'est ce qu'on observe depuis maintenant 3-4 ans, au moins, peut-être même plus. En fait, depuis la pandémie, je dirais, les questions environnementales ont été balayées sous le tapis largement, puis ça s'accélère, on dirait, c'est de pire en pire à chaque année. Et oui, effectivement, avec le contexte mondial et nord-américain, contexte économique, oui, c'est une grosse crainte qu'on a.
1: Le Conseil de l'environnement invitera prochainement la population à répondre à un sondage sur les préoccupations environnementales.
0: Julie, le candidat libéral se présente de nouveau en politique parce qu'il veut remettre les régions au cœur du discours politique.
1: Ouais, Christian Cyr a confirmé cette semaine qu'il sera candidat. C'est une deuxième tentative pour lui. Il s'était présenté en 2022. Il veut parler de régionalisation. C'est d'ailleurs de cette façon qu'il résume son implication politique. Il affirme qu'il faut absolument envoyer des gens à Québec qui comprennent le rôle et l'importance des régions dans l'économie du Québec.
3: On a besoin à Québec de personnes là, qui connaissent la région, qui connaissent les régions du Québec pour aller porter le message que les régions sont spécifiques, qui ont besoin d'un plan de développement à leur mesure, selon leurs besoins. Il faut sortir du fameux mur à mur.
1: Christian Cyr ne cache pas qu'il était à la recherche d'un candidat et que le plan n'était pas une candidature de sa part. À l'arrivée de Pablo Rodriguez et ensuite de Charles Millard comme chef du parti, Christian Cyr affirmait que le parti était attractif et que les candidatures intéressantes s'étaient manifestées. Il ne renie pas ses déclarations passées. 3 personnes, dit-il, se sont montrées intéressées, mais elles ont changé d'idée.
0: Julie, merci beaucoup.
1: Je t'en prie, Rock.
0: À tantôt. Oui. Il est 6h37 minutes.
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8: Oui, c'est du soleil aujourd'hui. Ça devient alternance soleil-nuage en après-midi. 22 degrés avec humidex 27. Quelques nuages. Ce soir, cette nuit, 13 degrés. Demain, vendredi, généralement des nuages. On a quelques averses qui vont débuter le matin. Risque d'orage en après-midi avec 25 degrés. Humidex demain, 31. Averses pour la nuit de vendredi, 12. Et c'est déjà le retour du soleil pour samedi, le 29 août, avec un maximum de 23. Levé du soleil ce matin, 5h35. Le coucher va se faire à 19h16. Actuellement, on a 13 degrés. Et dans le monde du sport, il y a 3 porte-couleurs du Canada qui ont atteint la troisième et dernière ronde des qualifications en simple aux internationaux de tennis des États-Unis hier. Chez les dames, Carson Brunstein, 565e au monde, qui a causé une vive surprise en prenant la mesure de la Tchèque Linda Fruvirtova, qui est classé 174e. Et plus tard en journée, l'Ontarienne Bianca Andreescu, championne du tournoi en 2019, a dominé l'Ukrainienne Veronika Podrez grâce, entre autres, à 5 bris de service. Et en fin de soirée, Liam Draxel l'a également emporté en 2-7 contre l'Américain Andrew Johnston. Par ailleurs, le Québécois Alexis Gallarneau a subi l'élimination en 2 manches, tout comme la Britanno-Colombienne Rebecca Marino. Carolina Mouchkova et Jakob Mensik ont remporté le titre en double mixte des internationaux de tennis des États-Unis hier soir. Ils ont défait le tandem formé de Belinda Bencic et Flavio Cobolli. Le duo tchèque a remporté les bris décisifs lors des 2 matchs disputés lors de la 2e soirée de cette compétition de 2 jours grâce au puissant service de Mensik et de la dextérité au filet. Et c'est d'ailleurs avec un as que Mencik a scellé l'issue de la finale, amassant $1 million à partager avec Mukova. Baseball maintenant, Nathan Lowe a claqué un coup de circuit de 3 points et 7 lanceurs se sont relayés pour réaliser un blanchissage de 6 coups sûrs, permettant aux Blue Jays de Toronto de battre Kansas City hier 3-0 à Toronto. George Springer et Jesus Sanchez ont frappé des simples consécutifs pour entamer la 4e manche face au lanceur partant de Kansas City, Randy Dobnak. Les Blue Jays, qui ont maintenant 65 victoires, 69 défaites, ont remporté 17 de leurs 28 derniers matchs, ce qui leur a permis de revenir au plus fort de la lutte pour une place en vue des séries éliminatoires dans la Ligue américaine. Les Blue Jays, qui demeurent quand même là à 3 matchs des Guardians de Cleveland, qui eux ont battu les Angels de Los Angeles 4-3 plus tôt dans la journée. Ensuite, Kyle Schwarber a frappé son 40e circuit de la saison. C'est un sommet au baseball majeur. Jesus Luzardo a récolté 9 retraits au bâton en 7 manches. Et Philadelphie a battu Seattle 6-0. Alors voilà pour les nouvelles sportives. Il est déjà 6h47 minutes.

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0: 7 août 2026. Bon début de journée, mesdames et messieurs, au microphone, Rock Harvey. À la veille du lancement de la campagne électorale, Christine Fréchette soutient que les Québécois devront se demander qui peut diriger le Québec en temps de guerre commerciale. C'est ainsi que la première ministre a résumé la question de l'urne lors d'un point de presse hier dans la circonscription de Louis-Hébert. Elle n'a cessé de rappeler l'incertitude qui plane sur le Québec depuis les nouvelles menaces de droits de douane proférées par le président Donald Trump.
1: C'est pas à moi de définir la question de l'urne, mais je pense que les Québécois vont se demander qui est le plus à même de conduire le gouvernement dans le contexte très incertain dans lequel on vient d'être plongé. Parce que ça devient l'incontournable réalité.
0: Le représentant américain au commerce, Jamieson Greer, a contesté hier les affirmations du premier ministre Mark Carney concernant les raisons de l'échec des négociations commerciales. Monsieur Greer a accordé une entrevue à CBC News au cours de laquelle il a affirmé que les États-Unis n'avaient pas formulé d'exigence de dernière minute la semaine dernière. Il a expliqué que les États-Unis avaient proposé au Canada le meilleur accord possible, mais que lorsque les discussions ont porté sur la teneur du texte, ses homologues canadiens ont exprimé ce qu'il a qualifié de préoccupation. Il a précisé que les discussions portaient sur la création d'un marché nord-américain dans lequel le Canada serait censé protéger ses frontières en augmentant ses droits de douane afin que son marché ne soit pas inondé de marchandises provenant d'autres pays. Plus que jamais, il sera important d'acheter des produits canadiens pour protéger les emplois au pays qui subiront les impacts de la guerre commerciale avec les États-Unis. C'est ce qu'a indiqué la ministre fédérale de l'Industrie, Mélanie Joly, alors qu'elle était de passage à Calgary. Les épiceries canadiennes multiplient les affichages pour mettre de l'avant les produits locaux avec un regain d'engouement chez les consommateurs. Selon la ministre, les contre-tarifs douaniers visent aussi à protéger nos entreprises d'une concurrence déloyale des Américains.
2: Parce que c'est évident que les entreprises qui normalement exportaient aux États-Unis maintenant pourront plus autant exporter avec des tarifs de 50 %, mais on doit s'assurer qu'elles ne sont pas victimes de la compétition de la part de compagnies américaines qui viendraient au Canada sans tarifs.
0: Le chef du Parti libéral du Québec, Charles Milliard, a dévoilé la candidate qui défendra les couleurs de la formation politique dans Saint-Laurent, sur l'île de Montréal. Il s'agit de Valérie Assouline, l'avocate qui a représenté la mère de la fillette de Granby dans une poursuite civile contre le CIUS de l'Estrie et un centre de services scolaires de la région. À la veille du déclenchement de la campagne électorale, M. Milliard a présenté son parti comme celui étant le mieux placé pour faire face à l'instabilité économique du moment.
3: On a besoin d'un capitaine qui va naviguer dans les eaux troubles et on a besoin de quelqu'un qui va vouloir s'unir avec nos partenaires canadiens pour faire front commun face à l'imprévisibilité de Donald Trump. Et aujourd'hui, au Québec, on récolte les fruits d'une mauvaise diplomatie avec le reste du Canada dans les 8 dernières années. Alors, le seul parti sur l'échiquier qui croit vraiment au potentiel du Canada et un Québec fort au sein du Canada, c'est le Parti libéral du Québec.
0: Le ministre fédéral des Finances, François-Philippe Champagne, doit rencontrer aujourd'hui à Toronto son homologue indienne, M. Champagne et Nirmala Sitharaman, ministre indienne des Finances et des Affaires coopératives, auront une réunion en tête-à-tête. Ils participeront ensuite à une conférence de presse conjointe et à une table ronde sur les intérêts économiques communs avec le Canadian Club de Toronto. Le Canada et l'Inde se sont efforcés d'améliorer leurs relations au cours de l'année écoulée. Celles-ci se sont détériorées à la suite des allégations canadiennes selon lesquelles des agents du gouvernement indien auraient été impliqués dans des actes de violence visant des citoyens canadiens. Ben voilà, c'était les actualités de la presse canadienne.
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0: Soleil aujourd'hui, ça devient alternant sol et nuages en après-midi. 22 degrés avec humidex 27. Quelques nuages. Ce soir, cette nuit, 13 degrés. Généralement des nuages pour vendredi. Les averses qui vont débuter le matin. Risque d'orage en après-midi avec 25 degrés, humidex 31. Des averses pour la nuit de vendredi, 12. Soleil samedi 29 août avec un maximum de 23 degrés. Les normales saisonnières, maximum 21, minimum 9, élevé du soleil. 5h35 ce matin, le coucher va se faire à 10h. 19h16 et on a 13 degrés actuellement. En musique, on écoute Christopher Cross.

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6: Ben oui, c'est vrai qu'on accorde beaucoup d'importance à la journée du déclenchement de la campagne électorale, étant donné son caractère très solennel. Et c'est aujourd'hui la journée du déclenchement. Et là, Véronique Prince, sur le site de Radio-Canada ce matin, qui dit que pourtant, la semaine qui la précède, avant la journée du déclenchement, elle est plus cruciale pour les chefs. Elle peut leur servir de rampe de lancement électoral. Et ceux qui parviennent à se propulser commencent leur campagne avec des ailes. Et à l'inverse, cette toute petite semaine suffit pour freiner un élan. Pour Christine Fréchette, Prince, qui écrit que l'imposition de tarifs américains a l'effet d'une catapulte. Économiquement, les conséquences sont graves, mais politiquement, la première ministre sortante n'aurait pu espérer mieux pour lancer sa campagne axée sur la sécurité économique. Elle a rapidement annoncé de l'aide aux entreprises et s'est affichée deux fois plus tôt qu'une aux côtés de Mark Carney durant la même semaine. Paul Saint-Pierre Plamondon n'est pas parvenu à profiter de ce moment clé préélectoral. Les yeux sont rivés sur lui comme meneur dans les sondages, oui, mais il s'est retrouvé sur la défensive toute la semaine. La candidature de François Gariépy, critiqué pour ses propos comme ancien journaliste de choix Radio X, et le parachutage politique suivi du retrait du Montréalais Vincent Marissal dans un comté de Québec ont fait ombrage à la présentation de l'équipe économique. Cette annonce était d'une importance capitale pour le Parti québécois. C'était l'occasion de montrer que le projet référendaire peut être soutenu par des personnalités des milieux financiers. Et difficile aussi pour le chef péquiste de maintenir son argumentaire selon lequel le gouvernement Carney affaiblit le Québec en s'ingérant constamment dans ses affaires. Le premier ministre canadien, qui a plutôt paru comme celui qui défend les intérêts des provinces, en refusant notamment de faire des compromis sur la souveraineté culturelle et la protection du français lors des négociations commerciales avec les États-Unis. Même si dans un article du New York Times, on révèle que le gouvernement canadien était prêt à faire des concessions sur cette question, qui croit encore les insinuations de l'administration Trump. Point d'interrogation, parce que ce genre de situation peut obliger le chef à recadrer son message. Véronique Prince qui dit que du côté de Charles Milliard non plus, on n'est pas parvenu à saisir l'occasion et ce n'est pas faute d'avoir essayé. Lui aussi s'est retrouvé en présence de Mark Carney dans un dîner en tête-à-tête. Bien que des photos aient circulé, c'est à peine s'il a réussi à en faire parler, le chef libéral qui a multiplié les propositions économiques durant la semaine sans arriver à les faire percoler. Ceux qui n'ont pas su profiter de cette rampe de lancement auront une autre chance au milieu de la campagne électorale. Les débats des chefs représentent habituellement une deuxième occasion de se propulser dans les intentions de vote. Et là, le principal défi de Christine Fréchette durant la première partie de la campagne électorale jusqu'au débat des chefs, ben, c'est confirmer qu'elle ne marche pas dans les traces de François Legault, de l'aveu même des membres de son entourage. Celui de Paul Saint-Pierre Plamondon, ça va être quoi son principal défi? Ben, répéter sa performance de 2022. À l'époque, il avait misé sur une campagne positive et axée sur les idées plutôt que de répliquer aux attaques de ses adversaires. Et il n'y a pas meilleur exemple que lui pour montrer l'importance qu'un débat peut avoir sur l'avenir d'un chef politique. C'est à ce moment-là que les Québécois ont véritablement commencé à s'intéresser à sa personne parce qu'il est parvenu à les convaincre de le prendre au sérieux. Charles Milliard, lui, son défi ne consiste pas uniquement à augmenter sa notoriété. Ses propres militants le souhaitent plus fougueux, plus combatif. Celui de Ruben Gazal, ben, reproduire l'exploit de Manon Massé qui a marqué les esprits en 2018 grâce à un ton qui était moins belliqueux que ses adversaires et des propositions terre à terre pour les moins nantis. Le défi d'Éric Duhaime, lui, ça va être de se donner de l'envergure d'un chef de parti pour qu'on oublie l'ancien animateur de radio polémique. La dernière occasion pour espérer se relancer survient souvent dans la semaine précédant le scrutin avec le vote par anticipation. On peut en parler à François Legault de 2018. Sa victoire inattendue s'était concrétisée pratiquement la veille du scrutin durant le week-end quand les nombreux électeurs indécis ont fini par faire leur choix. Alors, on a hâte de voir ce qui va se passer. On dit que les baby boomers sont en train de laisser leur place aux générations plus jeunes. Tous les chefs sont maintenant des X ou des milléniaux et ils attirent des candidats des mêmes générations. D'ailleurs, nombreux sont ceux qui sont issus des communautés culturelles et de la communauté LGBTQ+, à l'image du Québec de 2026. Donc, le 5 octobre prochain, peu importe le résultat des élections, le portrait de l'Assemblée nationale qui sera grandement renouvelé. Alors, ça promet. Un beau texte ce matin de Véronique Prince sur le site de Radio-Canada. 7h18 minutes.

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3: Julie, bonjour.
4: Bonjour, Rock.
3: Les agents de bord de Pascan Aviation en grève générale depuis presque 10 mois ont mené des actions de visibilité aux îles de la Madeleine hier.
4: Pascan Aviation qui dessert l'aéroport de Bonaventure. Ces agents de bord sont sans contrat de travail depuis plus d'un an. Ils réclament un retour de l'employeur à la table de négociation. Les discussions sont arrêtées depuis la mi-juillet. Les agents de bord de remplacement sont soupçonnés de ne pas détenir la formation nécessaire pour assurer la sécurité des passagers et des pilotes. Le président du syndicat, Jesse Vigneault.
5: La première chose qu'on voudrait dénoncer, c'est les travailleurs de remplacement qui sont dans nos avions en ce moment, à laquelle on a de forts doutes qu'ils n'ont pas les qualifications en ce moment pour faire notre travail dans les avions. Moins qu'une semaine de formation, alors qu'en temps général, c'est 5 semaines minimum. On pense que les agents de bord méritent du respect. Puis non seulement nous, on mérite du respect, mais on pense que les Madelinos et les Madeliennes méritent du respect. Puis de leur donner des travailleurs de remplacement peu formés, c'est pas du respect.
4: La question salariale apparaît comme un point de rupture important. Les agents de bord souhaitent conserver leur rémunération lors des opérations au sol, un acquis que Pascan souhaiterait leur retirer selon le syndicat.
5: On veut être payé au sol, puis ben des augmentations de salaire qui suivent le coût de la vie. Les gens aux îles payent des prix incroyables pour leur transport aérien. J'ai regardé pas plus tard qu'hier, il y avait 1 700 $ un billet d'avion aller-retour en 2 jours. On ne comprend pas. Les compagnies ont de l'argent, c'est pas vrai qu'ils ont pas d'argent.
4: Jesse Vigneault précise que les grévistes envisagent de mener des moyens de pression plus fermes au cours des prochaines semaines. Avec plus de 300 jours au compteur, il s'agit du deuxième plus long conflit de travail dans l'histoire de l'aviation civile canadienne, précédé seulement du lockout de Nationair au début des années 90. Le copropriétaire et chef de la direction financière de Pascan Aviation, Yannick Gagnon, a été invité à commenter le dossier.
3: Le directeur du Conseil régional de l'environnement salue la démarche du Bureau d'assurance du Canada sur l'adaptation au changement climatique.
4: Le bureau s'invite dans la campagne avec une publication qui rappelle l'importance de s'adapter et de prévoir les événements météorologiques extrêmes. Le bureau écrit « Les catastrophes naturelles ne sont plus des événements ponctuels. Elles exigent une adaptation collective. » Le bureau propose 3 mesures, notamment de bonifier le soutien financier aux propriétaires et renforcer l'appui aux municipalités. Rémi Lemerise affirme qu'il s'agit de mesures très intéressantes, mais il ajoute que cette sortie démontre surtout que les enjeux liés au changement climatique sont réels. Selon lui, une compagnie d'assurance est bien placée pour constater les impacts financiers des changements.
6: Ça ajoute un certain poids jusqu'à certains niveaux, disant que c'est vraiment appuyé sur des chiffres. Les bureaux d'assurance vont pas faire des sorties de gens-là s'ils n'ont pas un avantage financier à le faire jusqu'à certains points. Donc, c'est vraiment, ils ont remarqué, puis ça, c'est pas un secret, là, mais il y a une augmentation des réclamations en dommages auprès des compagnies d'assurance suite aux catastrophes climatiques qui s'accentuent d'année en année au Canada. Et je pense qu'ils ont pris le taureau par les cornes, si on peut dire, puis ils ont décidé d'intervenir dans la campagne électorale.
4: C'est une sortie qui réjouit le directeur du Conseil de l'environnement, d'autant plus que les enjeux environnementaux, ont de moins en moins de place dans les affaires publiques. Rémi Lemerise craint que l'environnement, d'ailleurs, soit presque exclu de la campagne électorale devant tout le dossier de la guerre tarifaire avec les États-Unis.
6: C'est sûr qu'on le craint. C'est ce qu'on observe depuis maintenant 3-4 ans, au moins, peut-être même plus. En fait, depuis la pandémie, je dirais, les questions environnementales ont été balayées sous le tapis largement, puis ça s'accélère, on dirait. C'est de pire en pire à chaque année. Et oui, effectivement, avec le contexte mondial et nord-américain, contexte économique, oui, c'est une grosse crainte qu'on a.
3: Julie, le candidat libéral se présente de nouveau en politique parce qu'il veut remettre les régions au cœur du discours politique.
4: Christian Cyr a confirmé cette semaine qu'il sera candidat. C'est une deuxième tentative pour lui. Christian Cyr,

0: raison qu'on rencontre, les gens sont très frileux d'aller travailler sur la place publique, faire face aux réseaux sociaux, faire face aux médias. C'est ce qui a amené, je vous dirais, au moins 3 personnes qui étaient intéressées à finalement ne pas relever le défi.
1: Ensuite, je lis le député fédéral de Gaspésie-les-Îles de la Madeleine, Lestigouche, dénonce la lenteur du ministère des Services aux Autochtones à répondre à des demandeurs de statut autochtone à Gaspé.
2: La communauté Mi'kmaq de Gaspé, donc, qui est en démarche, certains membres en fait, pour se faire reconnaître comme faisant partie de la communauté. Et Alexis Deschênes dénonce la lenteur du ministère à leur répondre alors qu'ils attendent en moyenne depuis 2 ans. Dans un cas depuis même 32 ans. Selon le député, le service gouvernemental devrait accélérer le traitement des demandes.
3: Ce qu'on nous explique, c'est qu'il mène un examen au sujet d'un ancêtre commun qui aurait un impact sur les demandes qui sont actuellement en suspens. Et nous, on dit très bien, faites votre examen. Faites-le de façon rigoureuse, sérieuse, en n'escamotant aucun détail, mais faites-le plus rapidement. Parce que là, on a le témoignage d'une dame qui attend depuis 1994, d'autres c'est 2018, la majorité c'est 2024. À un moment donné, le gouvernement a la responsabilité de traiter une demande et d'offrir une réponse à ces gens-là qui attendent depuis trop longtemps.
2: Le député indique qu'une trentaine de citoyens l'ont interpellé au cours des derniers mois à ce sujet.
1: Ensuite, Julie, la municipalité de New Carlisle invite ses citoyens le 5 septembre prochain à partager leurs idées pour les célébrations du 150e. C'est prévu pour 2027.
2: Oui, l'an prochain, la conseillère Sandy Baby est en charge de l'activité qui se veut informelle. L'hôtel de ville sera ouvert dès 10 heures pour l'occasion. À l'avant et du côté du marché public qui se tiendra au même moment, Sandy Baby propose de faire cette rencontre sous la forme d'un remue-ménage. Elle veut que les citoyens aient un droit de parole dans l'organisation et que les activités qui seront offertes correspondent vraiment à leurs attentes.
4: Je veux quelque chose qui est, si je peux dire, enrichissant, intéressant, agréable. Je veux pas arriver avec les choses. Je veux vraiment que les gens vont discuter, prendre un café ou un thé ensemble et voir si les gens veulent être impliqués.
2: Parmi les questions qui seront affichées sur de grands cartons, Sandy Baby veut connaître la vision des participants sur ce que devrait avoir l'air la municipalité lors de cette année de célébration. La conseillère fait le vœu que son village soit beau et prêt à accueillir les visiteurs et les touristes à ce moment.
1: Julie, merci beaucoup.
2: Je t'en prie, Rock.
1: À tantôt à 8h30, il est 7h38 minutes.
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12: Du soleil aujourd'hui, ça devient alternant soleil-nuage en après-midi. Les nappes de brouillard qui vont se dissiper ce matin, s'il en reste chez vous, maximum de 22 avec humidex 27. Quelques nuages pour ce soir, cette nuit, 13 degrés. Généralement des nuages pour vendredi, 25 degrés avec humidex. Demain, on parle plutôt de 31 avec des averses qui vont débuter le matin. Averses pour la nuit de vendredi, 12. Mais c'est déjà le retour du soleil pour samedi avec 23 degrés. Du côté du soleil, il s'est levé ce matin à 5h35, va se coucher à 19h16 et actuellement, au thermomètre, on a 14 degrés.

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On écoute Julien Doré, ça va nous mener aux infos de la presse canadienne de 8h et 8h15. C'est la chronique de Stéphanie Benz, biologiste au Bioparc de la Gaspésie. Bonne aventure.

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0: 7 août 2026, bon début de journée, mesdames et messieurs, au microphone Rock Harvey. À la veille du lancement de la campagne électorale, Christine Fréchette soutient que les Québécois devront se demander qui peut diriger le Québec en temps de guerre commerciale. C'est ainsi que la première ministre a résumé la question de l'urne lors d'un point de presse hier dans la circonscription de Louis-Hébert. Elle n'a cessé de rappeler l'incertitude qui plane sur le Québec depuis les nouvelles menaces de droits de douane proférées par le président Donald Trump.
1: C'est pas à moi de définir la question de l'urne, mais je pense que les Québécois vont se demander qui est le plus à même de conduire le gouvernement dans le contexte très incertain dans lequel on vient d'être plongé. Parce que ça devient l'incontournable réalité.
0: Le représentant américain au commerce, Jamieson Greer, a contesté hier les affirmations du premier ministre Mark Carney concernant les raisons de l'échec des négociations commerciales. Monsieur Greer a accordé une entrevue à CBC News au cours de laquelle il a affirmé que les États-Unis n'avaient pas formulé d'exigence de dernière minute la semaine dernière. Il a expliqué que les États-Unis avaient proposé au Canada le meilleur accord possible, mais que lorsque les discussions ont porté sur la teneur du texte, ses homologues canadiens ont exprimé ce qu'il a qualifié de préoccupation. Il a précisé que les discussions portaient sur la création d'un marché nord-américain dans lequel le Canada serait censé protéger ses frontières en augmentant ses droits de douane afin que son marché ne soit pas inondé de marchandises provenant d'autres pays. Plus que jamais, il sera important d'acheter des produits canadiens pour protéger les emplois au pays qui subiront les impacts de la guerre commerciale avec les États-Unis. C'est ce qu'a indiqué la ministre fédérale de l'Industrie, Mélanie Joly, alors qu'elle était de passage à Calgary. Les épiceries canadiennes multiplient les affichages pour mettre de l'avant les produits locaux avec un regain d'engouement chez les consommateurs. Selon la ministre, les contre-tarifs douaniers visent aussi à protéger nos entreprises d'une concurrence déloyale des Américains.
2: Parce que c'est évident que les entreprises qui normalement exportaient aux États-Unis maintenant pourront plus autant exporter avec des tarifs de 50 %, mais on doit s'assurer qu'elles ne sont pas victimes de la compétition de la part de compagnies américaines qui viendraient au Canada sans tarifs.
0: Le chef du Parti libéral du Québec, Charles Milliard, a dévoilé la candidate qui défendra les couleurs de la formation politique dans Saint-Laurent, sur l'île de Montréal. Il s'agit de Valérie Assouline, l'avocate qui a représenté la mère de la fillette de Granby dans une poursuite civile contre le CIUS de l'Estrie et un centre de services scolaires de la région. À la veille du déclenchement de la campagne électorale, M. Milliard a présenté son parti comme celui étant le mieux placé pour faire face à l'instabilité économique du moment.
3: On a besoin d'un capitaine qui va naviguer dans les eaux troubles et on a besoin de quelqu'un qui va vouloir s'unir avec nos partenaires canadiens pour faire front commun face à l'imprévisibilité de Donald Trump. Et aujourd'hui, au Québec, on récolte les fruits d'une mauvaise diplomatie avec le reste du Canada dans les 8 dernières années. Alors, le seul parti sur l'échiquier qui croit vraiment au potentiel du Canada et un Québec fort au sein du Canada, c'est le Parti libéral du Québec.
0: Le ministre fédéral des Finances, François-Philippe Champagne, doit rencontrer aujourd'hui à Toronto son homologue indienne, M. Champagne, et Nirmala Sitharaman, ministre indienne des Finances et des Affaires coopératives, auront une réunion en tête-à-tête. Ils participeront ensuite à une conférence de presse conjointe et à une table ronde sur les intérêts économiques communs avec le Canadian Club de Toronto. Le Canada et l'Inde se sont efforcés d'améliorer leurs relations au cours de l'année écoulée. Celles-ci se sont détériorées à la suite des allégations canadiennes selon lesquelles des agents du gouvernement indien auraient été impliqués dans des actes de violence visant des citoyens canadiens. Ben voilà, c'était les actualités de la presse canadienne.
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6: Des chaleurs, météo. Oui, c'est du soleil aujourd'hui. Ça devient alternant soleil-nuage en après-midi avec 22 degrés, humidex 27. Quelques nuages ce soir, cette nuit, 13 degrés. Demain, des nuages, averses débutant demain matin. Risque d'orage aussi demain après-midi avec 25 degrés, humidex 31. Des averses pour la nuit de vendredi 12. C'est déjà le retour du soleil pour samedi 29 août avec 23 degrés. Lever du soleil, 5h35. Le coucher va se faire à 19h16. Et les normales saisonnières, maximum 21, minimum 9. Actuellement, 15 degrés.
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6: Ben, ce qui a changé depuis hier, c'est que l'indice d'inflammabilité, il est modéré ce matin et non plus bas. Il fait soleil depuis quelques jours, hein? Donc, soyez quand même prudents, modérés pour l'indice ce matin. 8h06.

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3: Alors voilà, il est 8h16 et ce matin, ben, c'est l'heure de la chronique de la biologiste au bioparc de la Gaspésie à Bonaventure, Stéphanie Benz, qui est là. Salut Stéphanie.
4: Bon matin.
3: Stéphanie, on va parler ce matin des sauterelles, des criquets et des grillons qu'on a commencé à entendre là, dans la baie des Chaleurs.
4: Effectivement, on les entend bien ces temps-ci, aussi bien dans le jour que la nuit. Et ce qui est intéressant, c'est que bien qu'ils ont des points en commun, ce sont des insectes qui sont quand même bien différents. Donc, ce qu'ils ont en commun, c'est qu'ils font partie du même ordre. Donc, ils font partie de l'ordre des orthoptères. Et si on regarde l'étymologie du mot, ça veut dire « aile droite ». Donc c'est vraiment ce qui va caractériser ces insectes-là, du moins la plupart, qui ont des ailes qui sont vraiment alignées sur le long du corps lorsqu'elles sont au repos. Et en fait, ce qu'il faut savoir, c'est que oui, la plupart ont des ailes, mais pas tous. Il y en a qui sont aptères, donc sans ailes, mais font quand même partie de cet ordre-là. Et dans le monde, on va compter plus de 22 000 espèces d'orthoptères. Et au Québec, on en a 68 espèces.
3: Là, on va sortir des grands mots que je comprends pas, mais tu vas nous les expliquer. Parce que tu dis que tous les orthoptères ont un cycle hémimétabole ou métamorphose incomplète.
4: Oui, on sort des beaux mots de Scrabble ce matin. Oui. Donc, avoir un cycle hémimétabole ou une métamorphose incomplète, en fait, ça décrit la façon dont cet insecte-là va grandir. On va le comparer avec les métamorphoses complètes comme le papillon qui a un œuf, une larve, une chrysalide et un adulte. Ben, chez les orthoptères, en fait, la métamorphose est incomplète parce que la larve qui sort de l'œuf ressemble à s'y méprendre à un adulte, en beaucoup plus petit, bien sûr, et la différence, c'est qu'elle n'aura pas d'aile ni d'organes de reproducteur. Donc, avec chaque mue, en grandissant, le corps va s'allonger, les ailes aussi vont commencer à apparaître. Et c'est lors de la dernière mue que l'insecte va devenir un adulte avec ses ailes complètes et des organes reproducteurs. C'est sûr que les organes reproducteurs, on le voit pas nécessairement parce que ça se passe à l'intérieur du corps, mais lorsque l'insecte a ses ailes complètes, on sait qu'il est maintenant un adulte. Et chez la plupart des espèces qu'on a au Québec, l'adulte le devient vers généralement au courant de l'été, voire même en automne. On est justement dans la période où il y a beaucoup, beaucoup d'espèces qui deviennent des adultes. Donc, c'est pour ça qu'on en entend beaucoup à ce temps-ci de l'année qui chantent.
3: Ben, je sais pas si t'es comme moi, Stéphanie, mais je trouve tellement que c'est zen, le son de ces insectes-là. Quand tu te couches le soir, t'entends ça, t'as le goût de rêver, là.
4: Définitivement, ça endort bien ce petit chant là, des insectes à l'occasion mélangés même avec des grenouilles. C'est vraiment très, très zen. Et ce qui est intéressant, c'est que ces insectes-là, justement, sont capables de produire du son qu'on appelle des stridulations. Mais la façon de le faire chez ces insectes-là et la façon de l'entendre va être différent justement entre les sauterelles, les criquets et les grillons.
3: OK.
4: Et ce qui est important de dire avant là, de passer sur les différences de ces différents insectes-là, c'est qu'ils ont encore quelques petits points en commun. Les ailes antérieures, donc la première paire d'ailes, va être appelée tegmina. C'est important parce que je vais y revenir. Mm-hmm. Et ces ailes-là, en fait, sont opaques, assez coriaces et vont protéger justement la deuxième paire d'ailes qui elle est membraneuse, qui va lui permettre de voler, pas chez toutes les espèces, mais celles qui volent. Et les pattes postérieures vont être adaptées au saut. Donc le fémur va être très, très gros. On a tous déjà vu là cette patte-là là, très grosse, disproportionnée chez les sauterelles et les criquets. Et tous ces insectes-là ont des pièces buccales de type broyeur. Et c'est là que ça se termine. Les points communs, c'est là que ça se termine. Et ils ont plein d'autres différences qui nous permettent de justement là, savoir lequel est lequel.
3: On en parlait un petit peu, les beaux sons qu'ils font, ils ont la capacité de reproduire des sons, des stridulations.
4: Oui, et ça, en fait, ils vont le faire. Si je prends, par exemple, les criquets vont faire ce son-là en frottant leurs pattes, justement, là, leurs très grosses pattes arrière, sur leur première paire d'ailes qui est très coriace, justement, et c'est comme ça que les criquets vont faire ce son-là. Les criquets, ils sont diurnes, fait que c'est eux qu'on entend vraiment dans le jour. Ils sont souvent au sol aussi, et ils vont prendre leur envol quand on passe près d'eux. Donc, c'est souvent une bonne façon de les identifier. Quand on marche, par exemple, dans un champ, là, à un moment donné, ça se met à voler partout.
3: Oui.
4: Même dans un terrain vague, là, des fois, ça se met à voler partout. C'est généralement des criquets. Puis, ces criquets-là, on va souvent les appeler des grillons. Parce que en anglais, quand on parle de « cricket », en fait, on parle des grillons. Donc, une espèce de confusion en raison de la langue, mais les criquets et les grillons sont vraiment des insectes très différents. Et les criquets, on les distingue des sauterelles et des grillons par les antennes qui sont très courtes, qui font généralement moins de la moitié de la longueur du corps de l'insecte. La coloration ne permet pas vraiment d'identifier versus les deux autres parce que c'est assez variable. On parle le brun et le vert. Et le corps va être fait de façon cylindrique, si on veut. Et chez les femelles, les ovipositeurs, donc l'organe qui est au bout de l'abdomen qui permet justement de pondre des œufs, est très court et pas particulièrement visible. Donc, lorsque la femelle va pondre ses œufs, elle va creuser avec cet organe-là dans le sol, va y insérer l'ensemble ou presque de son abdomen pour y pondre ses œufs. Et comme je le mentionnais, c'est les mâles qui vont produire les stridulations, vont frotter les pattes arrière sur la bordure des ailes. Puis en fait, ils font un va-et-vient très rapide. Puis c'est seulement le mouvement vers le bas qui produit du son.
3: Ah oui.
4: C'est comme jouer du violon, mais qu'il y a juste une note sur deux qui sort.
3: OK.
4: Et c'est avec des tympans que les autres mâles et les femelles peuvent entendre ces sons-là. Parce que oui, les insectes aussi ont des tympans. Par contre, ils ne sont pas à la même place que nous, pas du tout. Dans le cas des criquets, les tympans se trouvent au niveau de l'abdomen, donc vraiment sur le ventre de l'insecte, si on veut.
3: Stéphanie, si on parle des sauterelles, elles sont généralement vertes, en tout cas du moins chez nous au Québec.
4: Oui, effectivement. Souvent, elles vont ressembler à des feuilles même. On les reconnaît parce qu'elles ont des antennes qui sont très longues, plus longues que le corps. C'est ce qui nous permet, entre autres, de les distinguer des criquets. L'ovipositeur dont je parlais, là, l'organe qui permet à la femelle de pondre ses œufs, va être long et très visible chez la sauterelle. Il va être aplati latéralement et il va prendre la forme d'une d'une épée ou d'une faucille. C'est vraiment impressionnant, là. C'est fait sur le long, sur le plat. Et les œufs, contrairement aux criquets qui les pondent dans le sol, vont être pondus dans les feuilles ou dans les tiges. Donc, ils sont capables d'insérer ces œufs posteurs-là dans les feuilles et les tiges pour y pondre les œufs, parce que ce sont généralement des herbivores, donc ils vont manger justement là les feuilles et les plantes. Et c'est pour ça qu'on observe souvent ces insectes-là dans la végétation par rapport au criquet qui est plus souvent au sol. Et les stridulations que les mâles produisent vont être différentes, en fait, de celles des criquets. Donc, eux, c'est vraiment avec les ailes antérieures, les tegmina dont je parlais tout à l'heure. Ils vont se frotter, en fait, les ailes ensemble, et c'est ça qui vont produire le son. Et les tympans, eux, ben, se trouvent au niveau du tibia des pattes avant, donc des tout petits tympans, mais suffisamment forts pour pouvoir entendre toutes ces belles stridulations.
3: Et là, si on va du côté du grillon, ils sont bruns ou noirs et ils ont un corps plutôt aplati.
4: Oui, puis eux, on les reconnaît généralement bien parce que justement, ils ont une coloration très foncée. C'est pas des insectes, même s'ils ont la capacité de sauter, qui vont sauter très loin. Ils vont plutôt faire des petits mouvements là, rapides au sol, plutôt marcher. Et contrairement aux deux autres qui ont des ailes, les sauterelles et les criquets ont des ailes en forme de toit au repos, donc ils font une espèce de petit V là, sur le dessus du corps. Ben chez les grillons, les ailes vont être posées à plat au niveau de l'abdomen lorsqu'elles sont au repos. Tout comme les sauterelles, les antennes des grillons sont plus longues que le corps. Et la femelle, on la reconnaît bien parce qu'elle a un très long ovipositeur. On dirait presque là, une aiguille au bout de son abdomen. Les gens pensent même là, que c'est dangereux, mais en fait, c'est mou et ça sert vraiment à pondre des œufs. C'est totalement inoffensif. Et une bonne façon, en fait, d'observer les grillons, c'est souvent dans le jour en levant des pierres et des bûches parce que sont nocturnes. Il faut donc se cacher à l'abri du soleil, près de l'humidité durant le jour. Donc, c'est comme ça souvent qu'on va les voir. Et comme chez les sauterelles, les grillons vont émettre des stridulations en frottant ses ailes antérieures ensemble. Et ce qui est intéressant, c'est que les grillons de la famille des grillidés, c'est une des familles de grillons, cette famille-là fait partie des insectes les plus bruyants. Ce ne sont pas les plus bruyants. On n'a qu'à penser, par exemple, à la cigale qui est terriblement bruyante en été.
3: Oui.
4: Mais les grillons font quand même partie des insectes les plus bruyants. Puis il y en a même une espèce qui donne la température.
3: Hein?
4: Donc, à ce temps-ci de l'année, on peut l'entendre. Elle s'appelle l'écante thermomètre. C'est un petit grillon dans les teintes de vert cette fois-ci. C'est un grillon un peu spécial qui va se trouver généralement au niveau de la végétation. Et il émet des stridulations en fonction de la température. Donc, quand on est capable d'identifier sa stridulation à lui, parce qu'il faut quand même être capable d'avoir l'oreille et de la distinguer des autres stridulations des insectes, ben on peut calculer combien de stridulations il fait pendant 8 secondes, y ajouter 5, et voilà, on a la température en Celsius grâce à ce petit grillon.
3: Ben voyons, c'est-tu assez exact?
4: C'est scientifiquement calculé et ça aurait l'air que c'est exact. Plus il fait chaud, plus il va frotter ses ailes vite et paraîtrait que ça donne des bonnes températures.
3: Ben Stéphanie, c'est surprenant, mais c'est palpitant de voir ça. Merci beaucoup pour ta chronique de ce matin. On en a appris plus sur ces petites bébites-là. Et on va se parler, nous, jeudi prochain, ça ne sera pas une chronique, mais pour des infos sur le bioparc.
4: Oui, en plein ça. Une très bonne journée à tout le monde.
3: Merci Stéphanie Benz.
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2: Julie, bonjour.
3: Bonjour, Rock.
2: Les affiches électorales font leur apparition ce matin dans la circonscription alors que la première ministre Christine Fréchette doit déclencher la campagne cet avant-midi.
3: Les électeurs du comté de Bonaventure doivent choisir entre la députée sortante Catherine Blouin, qui tentera de se faire réélire, le candidat du Parti québécois Pierre-Luc Bugeaud, le candidat de Québec solidaire Yves Boisnier-Vigé, celui du Parti libéral du Québec Christian Cyr, ou le représentant du Parti conservateur annoncé, Dominique Côté. Le contour des circonscriptions de la Gaspésie demeure inchangé. Bonaventure s'étend de Chandler à l'Ascension de Patapédia. Gaspé, qui est aussi représenté par un député de la coalition Avenir Québec, Stéphane Sainte-Croix, inclut le territoire entre Grande-Rivière et Cap-Chat. Matane-Matapédia, où Pascal Bérubé tentera de se faire réélire, devient Matane-Matapédia-Lémitis.
2: Ensuite, les agents de bord de Pascana Aviation, en grève générale depuis presque 10 mois, ont mené des actions de visibilité aux îles de la Madeleine hier.
3: Pascana Aviation dessert l'aéroport de Bonaventure. Aussi, ses agents de bord sont sans contrat de travail depuis plus d'un an. Ils réclament un retour de l'employeur à la table des négociations. Les agents de bord, de remplacement sont soupçonnés de ne pas détenir la formation nécessaire pour assurer la sécurité des passagers et des pilotes, explique le président du syndicat, Jesse Vigneault.
4: La première chose qu'on voudrait dénoncer, c'est les travailleurs de remplacement qui sont dans nos avions en ce moment, à laquelle on a de forts doutes qu'ils n'ont pas les qualifications en ce moment pour faire notre travail dans les avions. Moins qu'une semaine de formation, alors qu'en temps général, c'est 5 semaines minimum. On pense que les agents de bord méritent du respect. Puis non seulement nous, on mérite du respect, mais on pense que les Madelinos et les Madeliennes méritent du respect. Puis de leur donner des travailleurs de remplacement peu formés, c'est pas du respect.
3: Avec plus de 300 jours au compteur, il s'agit du deuxième plus long conflit de travail dans l'histoire de l'aviation civile canadienne, précédé seulement du Lockout de Nationair au début des années 90. La question salariale apparaît comme un point de rupture important. Les agents de bord souhaitent conserver leur rémunération lors des opérations au sol.
4: On veut être payé au sol, puis ben des augmentations de salaire qui suit le coût de la vie. Les gens aux îles payent des prix incroyables pour leur transport aérien. J'ai regardé pas plus tard qu'hier, il y avait 1 700 $ un billet d'avion aller-retour en 2 jours. On ne comprend pas. Les compagnies ont de l'argent, c'est pas vrai qu'ils ont pas d'argent.
3: Donc voilà, le copropriétaire et chef de la direction financière de Pascana Aviation, Yannick Gagnon, a été invité à commenter le dossier.
2: Le directeur du Conseil régional de l'environnement salue la démarche du Bureau d'assurance du Canada sur l'adaptation au changement climatique.
3: Le Bureau d'assurance du Canada propose des mesures pour bonifier donc le soutien financier aux entreprises, aux propriétaires, c'est-à-dire pour renforcer l'appui aux municipalités et encadrer davantage l'aménagement du territoire, puisque l'organisme dit qu'il faudra s'adapter, prévoir les événements météorologiques extrêmes qui sont de moins en moins ponctuel. Rémi Lemerise affirme qu'il s'agit de mesures intéressantes proposées par le Bureau d'assurance du Canada, mais il ajoute que cette sortie démontre que les enjeux liés au changement climatique sont réels. Selon lui, une compagnie d'assurance

0: guerre tarifaire avec les États-Unis.
1: C'est sûr qu'on craint. Hein? C'est ce qu'on observe depuis maintenant 3-4 ans, au moins, peut-être même plus. En fait, depuis la pandémie, je dirais, les questions environnementales ont été balayées sous le tapis largement, puis ça s'accélère, on dirait, c'est de pire en pire à chaque année. Et oui, effectivement, avec le contexte mondial et nord-américain, contexte économique, oui, c'est une grosse crainte qu'on a.
2: Ensuite, Julie, le député fédéral de Gaspésie-les-Îles de la Madeleine, Listigouche, dénonce la lenteur du ministère des Services aux Autochtones à répondre à des demandeurs de statut autochtone à Gaspé.
0: Alexis Deschênes dénonce la lenteur du ministère, en fait, du service aux Autochtones à répondre aux demandeurs alors qu'ils attendent en moyenne depuis 2 ans, voire depuis 32 ans dans un cas. Selon le député, le service gouvernemental devrait accélérer le traitement des demandes adressées par des citoyens qui souhaitent être reconnus à l'intérieur de la communauté Mi'kmaq-Jespeg.
3: Ce qu'on nous explique, c'est qu'il mène un examen au sujet d'un ancêtre commun qui aurait un impact sur les demandes qui sont actuellement en suspens. Et nous, on dit très bien, faites votre examen. Faites-le de façon rigoureuse, sérieuse, en escamotant aucun détail, mais faites-le plus rapidement. Parce que là, on a le témoignage d'une dame qui attend depuis 1994, d'autres c'est 2018, la majorité c'est 2024. À un moment donné, le gouvernement a la responsabilité de traiter une demande et d'offrir une réponse à ces gens-là qui attendent depuis trop longtemps.
0: Et puis, donc voilà, le député indique qu'une trentaine de citoyens l'ont interpellé au cours des derniers mois à ce sujet.
2: Et puis en terminant, la municipalité de New Carlisle invite ses citoyens le 5 septembre prochain pour partager leurs idées pour les célébrations du 150e en 2027.
0: La conseillère Sandy Baby est en charge de l'activité, oui, qui se voudra informelle. L'hôtel de ville sera ouvert dès 10h pour l'occasion, à l'avant et du côté du marché public au même moment. Sandy Baby propose de faire cette rencontre sous la forme d'un remue-ménage. Elle veut que les citoyens aient un droit de parole et que les activités qui seront offertes correspondent à leurs attentes.
4: Je veux quelque chose qui est, si je peux dire, enrichissant, intéressant, agréable. Je veux pas arriver avec les choses. Je veux vraiment que les gens vont discuter, prendre un café ou un thé ensemble et voir si les gens veulent être impliqués.
0: Parmi les questions qui seront affichées sur de grands cartons, Sandy Baby veut connaître la vision des participants sur ce que devrait avoir l'air la municipalité lors de cette année de célébration.
2: Julie, est-ce qu'il y a du nouveau sur les contre-tarifs?
0: Oui, mais c'est la presse canadienne qui vient, et le Journal de Montréal aussi d'ailleurs, qui viennent de sortir, de confirmer que Ottawa ajuste certains droits de douane de rétorsion après avoir consulté l'industrie des produits de la mer. On l'a entendu hier, certains transformateurs étaient très inquiets, des transformateurs comme en Gaspésie, qui importent du homard pour différentes activités de mise en marché. Et donc, le ministère fédéral des Finances annonce qu'il a apporté quelques ajustements à la liste des droits de douane qui seront imposés sur des produits américains à compter du 8 septembre. Dans un communiqué qui a été publié tard hier soir, le ministère a expliqué que ces ajustements ont été apportés à la suite de commentaires reçus lors des échanges. Des ajustements qui touche les produits de la mer, notamment, et le poisson, qui ont été retirés de la liste des contre-mesures tarifaires, mais aucun autre détail n'a été fourni.
2: Julie, merci beaucoup.
0: Je t'en prie.
2: Je te souhaite un beau jeudi.
0: Une belle journée aussi.
2: 8h39.
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2: Anniversaire à souhaiter ce matin, ce jeudi 27 août, c'est l'anniversaire de Madeleine Deslauriers et de Monique Boudreau, c'est du Club des 50 ans et plus de Maria. C'est aussi l'anniversaire de Monique Bugeaud du Club des 50 ans et plus de Saint-Omer. On vous souhaite une belle journée en ce 27 août 2026. Ben avant de vous laisser, on va regarder ce qui va se passer à la météo là dans les prochaines heures. C'est pas si mal, sérieusement. Bon soleil aujourd'hui, ça c'est une autre belle journée aujourd'hui, avec 22 degrés, humidex 27. Quelques nuages pour ce soir et cette nuit, 13. Demain, on parle de nuages généralement, averses le matin, risque d'orage aussi demain après-midi avec 25 degrés, humidex 31. Des averses pour la nuit de vendredi, 12. Mais déjà du soleil pour samedi, le 29, avec un maximum de 23 degrés. Les normales saisonnières, maximum 21, minimum 9. Et le soleil, lui, s'est levé ce matin à 5h35, va se coucher à 19h16. Est-ce que ça a bougé du côté du thermomètre? On était à 15. C'est encore toujours 15 degrés actuellement, tout près de la station. Moi, je vous souhaite une excellente journée à 10h. Pénélope Garon qui sera avec vous. Et à compter de 15h, c'est Louis-Philippe Morin pour l'émission du retour, la dernière période. N'oubliez pas le beau tirage cet après-midi pour l'essence au dépanneur Farillon. Donc, c'est cet après-midi que ça va se passer dans l'émission de Louis-Philippe. Bonne journée tout le monde, je vous donne rendez-vous dès demain matin.

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1: Voici les offres d'emploi. Joignez l'équipe Subway Gaspésie. Nous recrutons continuellement, recherchons des gens ayant un bagage en restauration rapide. Nous offrons un horaire flexible, poste temps plein, permanent et salaire selon le poste occupé. Pour un poste de gestion, considérez que vous aurez un restaurant sous votre supervision. Vous devez être une personne dynamique et à l'aise dans les tâches de restauration. Un très grand sens du devoir et une grande capacité en communication seront pris en considération. Pour les postes polyvalents, soit à plusieurs restaurants selon les horaires où les dépenses sont défrayées, les candidats doivent posséder une voiture, aimer se déplacer pour le travail, aucune difficulté d'adaptation, facilité à communiquer. Pour postuler, rejoindre Myriam Couture par téléphone au 418-616-2294 ou par courriel à gestion.couture@hotmail.com.
2: Le groupement forestier coopératif Baie des Chaleurs est à la recherche d'un ou d'une adjointe administrative aux opérations. Profil recherché, DEC ou DEP en secrétariat, administration, comptabilité ou domaine connexe. Minimum de 4 ans d'expérience en soutien administratif. Toute combinaison de formation et d'expérience pertinente sera considérée. Une maîtrise de l'anglais sera un atout, ainsi qu'une grande autonomie et sens de l'initiative, un excellent sens de l'organisation et de la priorisation, ainsi qu'une rigueur et un souci du détail. Conditions de travail, bureau entièrement rénové à New Richmond. Poste permanent à temps plein. Horaire flexible de 35 à 40 heures par semaine. Salaire entre $27.71 et $31.72. Assurance collective et REER. Transport collectif 100% aux frais de l'employeur. Les personnes intéressées sont invitées à faire parvenir leur curriculum vitae au plus tard le 11 septembre à Pierre-Luc Desjardins, ingénieur forestier et directeur général au courriel recrutement@gfcbc.ca.
3: La Ville de Carleton-sur-Mer cherche toujours une coordonnatrice ou un coordonnateur des loisirs, du sport et du plein air. Un poste cadre intermédiaire permanent à temps plein qui nécessite polyvalence entre gens et une grande capacité organisationnelle. Une opportunité professionnelle à ne pas manquer avec des conditions avantageuses. Faites parvenir votre candidature à l'attention de Marie-Ève Maltais, consultante RH, par courriel à info@rh2o.ca.
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1: Perdue à Maria, en face du IGA, une chatte siamoise adulte de couleur beige et chocolat. On contacte Micheline au 418-759-5663. À vendre, quatre roues en aluminium de 17 pouces. On contacte le soir Pierre Nadeau pour le prix au 418-364-6576.
2: Une vente de garage aura lieu tous les jours de l'été à partir du 28 juillet au 288 route Miguacha Est. Vous y retrouverez des articles variés comme un porte-bagages pour voiture, des outils, des électroménagers, des vêtements et encore plus.
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Bonjour tout le monde, comment allez-vous ce matin? Il est 10h en ce jeudi 27 août. Pénélope Caron, microphone d'ici l'horizon. On est ensemble pour les deux prochaines heures dans cette émission 100% francophone en matière de musique. Très belle journée, une autre belle journée aujourd'hui sur la baie des Chaleurs. Plein soleil depuis tôt ce matin. On aura des nuages en après-midi, maximum prévu de 22, mais avec l'humidex toujours présent aujourd'hui, on serait plus à un ressenti de 27, minimum de 13 cette nuit. Demain, des nuages. Les averses vont débuter tôt demain matin, donc profitez du soleil aujourd'hui. On pourrait avoir des orages demain après-midi également, mais ce sera chaud, humide, maximum de 25 demain. Un facteur humidex qui pourrait faire en sorte qu'on aurait un ressenti, écoutez, de 31 la nuit. Ben, les averses se poursuivent, mais le soleil sera de retour pour samedi, début de la fin de semaine, avec un beau 23 degrés. Il fait 17 degrés en ce moment sur la baie des Chaleurs. Je vous le dis, j'ai revérifié deux fois sur le site d'Environnement Canada. J'ai l'impression qu'il fait plus chaud que 17. Ben, bon, ça, peut-être que ça dépend des régions. Toujours est-il que c'est une belle journée. Et puis, à l'émission, en première heure du moins, on va parler d'astronomie. L'été 2026 aura été exceptionnel en ce sens. Ça se poursuit de plus belle avec une éclipse de lune. Ce soir, la lune va devenir rouge. On en parle avec un spécialiste des phénomènes astronomiques dans une quinzaine de minutes. Bienvenue à cette première heure d'Ici l'horizon.

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1: Gabriel Fredette et Le Bon Choix. Bien, Le Bon Choix ce soir, si vous avez, si vous êtes chez vous, si vous n'avez pas de grands plans, de grands projets, je vous suggère de sortir à l'extérieur. Bon, un petit peu tard, mais quand même, parce qu'on aura la chance de voir une éclipse de lune, la lune qui va devenir rouge, un phénomène qu'on va pouvoir voir à l'œil nu également. Et pour mieux comprendre ce phénomène-là, on va en parler avec le président du Club d'Astronomie Vega de Cap-Rouge. Il est photographe, auteur du livre « Les yeux tournés vers le ciel ». C'est vraiment un spécialiste des phénomènes astronomiques. Très heureux de le recevoir à l'émission. Monsieur Moussette, bonjour.
2: Bonjour.
1: Donc, c'est dans cette nuit. Ça commence en fin de soirée et oui, dans la nuit.
2: 22h30, aux alentours de 22h30. Le maximum est à minuit 15.
1: Oui.
2: Et ça se termine à 1h30 à peu près.
1: Bon.
2: Donc, c'est une éclipse lunaire. Une éclipse lunaire, c'est lorsque la Lune va passer dans l'ombre de la Terre, donc est cachée totalement. La lumière ne passe plus, sauf la lumière filtrée dans l'atmosphère. C'est pour ça qu'elle devient rouge. Mais là, ce soir, on va avoir une éclipse partielle,
1: oui.
2: Mais partielle à 96%. Donc, on va voir effectivement la lune rouge. Il va toujours rester une petite bande blanche au niveau du haut.
1: Oui.
2: Et sincèrement, on va voir presque le phénomène complet de l'éclipse lunaire. Donc,
1: oui.
2: Ça va être très intéressant à observer.
1: Elle sera, parce que vous dites 96%, donc si elle était, parce qu'on parle encore de partiel, tant que c'est pas à 100%, j'imagine, c'est ce qui fait en sorte qu'il y aura toujours cette petite bande blanche, mais ça n'empêchera pas la beauté du phénomène, là.
2: Non, effectivement, on va l'avoir quand même très rouge. C'est ça, puis avoir rentré dans l'ombre de la Terre. Donc, ça veut dire que effectivement, on va voir le phénomène.
1: Alors, expliquez-nous, qu'est-ce qui fait que la Lune devient rouge? Comment on l'explique, ça?
2: Bien, comme je vous ai mentionné, c'est à cause de la lumière qui est filtrée dans l'atmosphère, parce que c'est la seule lumière qui va passer.
1: Mm.
2: Donc, c'est la lumière qui est filtrée dans l'atmosphère.
1: Expliquez-moi, je veux bien comprendre. La lumière du soleil qui traverse l'atmosphère, et c'est celle-là qui est... Elle est normalement... cette lumière-là, elle est blanche, mais qu'est-ce qui fait qu'il peut avoir plus ou moins de variations?
2: Elle est directe. Donc, normalement, elle passe directement et éclaire la lune. Donc, ça, c'est de la lumière blanche.
1: Oui.
2: Mais vu que la lune va rentrer dans l'ombre de la Terre, donc, la Lune ne recevra plus de lumière directement. Donc, la seule lumière qu'elle va recevoir, c'est la lumière qui est filtrée dans l'atmosphère. Donc, c'est pour ça qu'elle devient rouge. Plus ou moins on a de poussière, plus ou moins elle va être claire ou elle va être sombre.
1: D'accord. Est-ce que c'est un peu le même phénomène qui se produit lorsqu'on a ces fameux couchers de soleil extraordinaires? Parfois, on a l'impression que c'est une boule de feu. Là, c'est la même chose?
2: Oui, c'est la même chose.
1: C'est la même chose,
2: mais excepté que, comme je vous ai dit, c'est la lumière qui est filtrée et qui va atteindre la Lune.
1: Est-ce que c'est un phénomène rare?
2: Les éclipses, il y en a deux solaires et deux lunaires par année, évidemment, dans le monde. Les solaires, c'est plus rare puisque c'est vraiment un petit secteur du monde qui peut voir l'éclipse solaire. L'éclipse lunaire, c'est si on est du bord de la Lune. Cependant, il y a des éclipses lunaires pénombrales, il y a des éclipses lunaires partielles et il y a des éclipses lunaires totales. Donc, on a plusieurs éclipses lunaires pénombrales qui s'en viennent. Donc ça, pénombrale, c'est vraiment pas très visible, là. C'est vraiment la Lune rentre dans la pénombre de la Terre, donc c'est pas extraordinaire. Tandis que partielle, on en a une qui va venir en 2028, mais partielle à 10%, donc c'est pas énorme. Mais la prochaine, c'est au mois de juin 2029. On va avoir une totale centrale. Donc c'est ça effectivement. Ça va être intéressant à observer.
1: Oui.
2: Mais d'ici là, on n'a pas grand-chose à se mettre sous la dent.
1: Non. Mais donc, il faut en profiter ce soir. C'est le bon temps pour voir cette éclipse.
2: Et on a un ciel dégagé. Parce que pour l'instant, les prévisions sont pas très bonnes.
1: Non, c'est ça, c'est qu'on s'en va. C'est dommage parce que ça fait ça fait quelques jours qu'il fait vraiment beau et là on s'en va vers des averses. Donc si le ciel est voilé, évidemment, ça va nuire à l'observation.
2: Exactement.
1: Oui.
2: Exactement. Fait que là, on va espérer qu'on ait des trous dans les nuages pour au moins voir le phénomène.
1: Ben oui. Ben oui.
2: C'est ça. Mais pour l'instant, les prévisions semblent être mauvaises pour l'ensemble du Québec.
1: L'éclipse lunaire, contrairement à l'éclipse solaire, on peut la regarder à l'œil nu, là, même avec des jumelles.
2: Directement, paire de jumelles, télescope, œil nu, c'est pas un problème.
1: Donc, on rappelle, elle sera à son plein potentiel maximal à minuit 12, mais le phénomène va débuter à 22h30, 22h33 pour être vraiment précis. Là. Monsieur Moussette, le mois d'août a été particulièrement faste en termes de phénomènes astronomiques. Comment on l'explique, ça?
2: Ben, c'est juste que on a deux éclipses, puis deux éclipses qui sont visibles d'ici. Donc, on a eu une éclipse solaire partielle le 12 août. Moi, effectivement, j'ai été en Espagne pour voir la totalité.
1: Ben oui, vous êtes un vrai de vrai, là, vous, là. Un vrai mordu.
2: Oui, un vrai mordu d'éclipse. c'est ma troisième éclipse solaire totale. Et ma quatrième va avoir lieu le 2 août 2027 en Tunisie. Donc, ça va être un voyage que je vais faire aussi. Effectivement, les phénomènes qu'on a eus, on a eu l'éclipse solaire partielle, on a eu les Perséides, on a eu l'éclipse lunaire aussi. Donc, c'est un bon mois d'août qu'on a. On a des aurores boréales des fois qui se faufilent là-dedans. Donc, c'est vraiment une année quand même assez active. 2024 a été une année superbe, parce qu'on a eu en plus une comète, deux fortes aurores, l'éclipse lunaire puis l'éclipse solaire.
1: Oui.
2: Donc, 2024, c'est difficile à battre. Mais le mois d'août 2026, c'est quand même assez actif. Donc, on a quand même des beaux phénomènes à mettre sous la dent. Puis, on a vraiment là, quelque chose d'exceptionnel en termes d'éclipses, parce que les éclipses, les phénomènes qui sont, selon moi, les plus beaux phénomènes. Là. Mm. Surtout une éclipse solaire totale, c'est totalement fou.
1: On espère maintenant. On va se croiser les doigts pour qu'on puisse avoir quelques éclaircies dans le ciel, pas trop de nuages, pour pouvoir au moins apercevoir un petit peu cette éclipse partielle de lune ce soir. Philippe Moussette, je rappelle que vous êtes un spécialiste des phénomènes astronomiques, que vous êtes auteur. Si les gens s'intéressent d'aller plus loin vers les phénomènes, les yeux tournés vers le ciel, vous êtes photographe et président du club d'astronomie Vega de Cap-Rouge. Merci beaucoup d'avoir été avec nous, monsieur.
2: Merci.
1: Merci et au revoir. À la prochaine. Et justement, on poursuit en musique avec la thématique lunaire Indochine classique. J'ai demandé à la Lune à SUFM.

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4: Bonne journée à tous et à toutes. Le ministère fédéral des Finances annonce qu'il a apporté quelques ajustements à la liste des droits de douane de rétorsion qui seront imposés sur les produits américains à compter du 8 septembre. Dans un communiqué publié tard mercredi, le ministère a expliqué que ces ajustements ont été apportés à la suite de commentaires reçus lors d'échanges avec des représentants de certaines industries. Le communiqué nous apprenait notamment que les produits de la mer et le poisson ont été retirés de la liste des contre-mesures. Les affiches électorales font leur apparition ce matin dans la circonscription alors que la première ministre Christine Fréchette doit déclencher la campagne cet avant-midi. Les électeurs du comté de Bonaventure doivent choisir entre la députée sortante Catherine Blouin, qui est en train de se faire élire, le candidat du Parti québécois Pierre-Luc Bugeaud, Québec solidaire Yves Bonnivigé et celui du Parti libéral du Québec Christian Cyr et le représentant du Parti conservateur annoncé Dominique Côté. Et le directeur du Conseil régional de l'environnement salue la sortie du Bureau d'assurance du Canada. Ben voilà, le bulletin complet vous sera présenté 11h30.
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Ah, petite erreur du pitcher. Désolé. Cette chanson-là, d'Autrive, on va l'écouter tout de suite après que je vous parle des élections québécoises, provinciales. Ça fait un bout qu'on en parle. Ça fait un bout déjà qu'on a l'impression d'être en campagne. Mais officiellement, les élections seront déclenchées ce matin. Il y aura cette rencontre. Doit être en cours au moment où l'on se parle, d'ailleurs. Rencontre entre la première ministre du Québec, Christine Fréchette, et la lieutenante gouverneure, Manon Janotte. C'était prévu pour 10h30. Bon, il y a peut-être un peu de retard, mais normalement, c'est en cours. Ensuite, la campagne électorale pourra débuter. Je vous rappelle, nous serons tous collectivement appelés aux urnes le 5 octobre prochain. Longue campagne, la plus longue possible dans la loi électorale, c'est-à-dire une campagne qui va durer 39 jours. Les 5 principaux partis politiques, vous l'avez peut-être vu, il y a des pancartes. D'ailleurs, je n'ai vu que des pancartes jusqu'à présent de la CAQ de Mme Blouin ce matin. Donc, il y a des partis politiques. Où sont les pancartes du PQ? Où sont les pancartes du Parti libéral? Donc, il y a du travail à faire de ce côté-là. Souvent, on parle du lancement. Il y a une guerre de pancartes. Qui va poser ses premières? Bien, dans le secteur de Carleton-sur-Mer, du moins, n'hésitez pas à m'écrire pour me dire si vous avez déjà vu d'autres pancartes, d'autres partis. Pour l'instant, je n'ai vu que les pancartes de la CAQ. C'est une élection qui risque d'être intéressante, particulièrement intéressante. Pourquoi? Parce que c'est très serré et parce qu'il y a quelque 40% des électeurs, selon le dernier sondage Léger, qui sont toujours soit indécis, soit que leur décision n'est pas fixée dans le temps. Donc, ils pensent qu'ils vont voter pour un parti, mais ça pourrait changer en fonction de cette campagne-là. Donc, ce sera extrêmement important et il y aura beaucoup de pression sur les épaules des chefs. Le chef du Parti libéral, le chef du Parti québécois, le chef la chef de la CAQ également, Québec solidaire et le Parti conservateur. Ça aussi, on a 5 partis qui vont se faire la lutte, qui vont aller grappiller des votes. Donc, ça peut changer un petit peu la donne en termes de quantité de votes nécessaires pour obtenir la majorité. Il y a 3 des 5 chefs qui en seront à leur première campagne à la tête d'un parti. Il faut dire que l'échiquier politique a beaucoup changé au cours des 4 dernières années. Il y a Paul Saint-Pierre Plamondon et Éric Duhaime qui sont demeurés à la tête de leur parti depuis les élections de 2022. La chef de la coalition Avenir Québec, Christine Fréchette, qui a pris la place de François Legault. Au Parti libéral, nouveau chef aussi, Charles Milliard, nommé en février, a succédé à Pablo Rodriguez après tout le scandale qui finalement une espèce de scandale sur du financement soi-disant illégal qui finalement, selon le DGEQ notamment, il n'y avait pas de scandale. C'est ce qu'on a appris dans la presse cette semaine. Bref, Pablo Rodriguez qui a quand même démissionné, c'est Charmillard qui a pris sa place. Ruba Gazal qui a été nommée co-porte-parole, elle, en novembre 2024, qui a succédé à Émilie Lessard-Terrien. Donc, on voit que il y aura de la nouveauté et ce sera intéressant de voir le débat des chefs parce qu'ils ne sont pas nombreux non plus à avoir déjà fait un débat des chefs. Si je regarde l'ensemble, je crois qu'il n'y a que Paul Saint-Pierre Plamondon qui a déjà participé à un débat des chefs. Dernier sondage Léger, énorme sondage de la part de Léger pour le groupe Québécois avec plus de 11 000 répondants, place le Parti québécois en tête avec 30% des intentions de vote devant le Parti libéral et la coalition Avenir Québec sont à égalité avec à 23%. Les conservateurs sont au 4e rang avec quand même 16% des intentions de vote. Québec solidaire qui traîne la patte avec 7%. Mais selon les dernières projections d'un nouveau groupe qui s'appelle Route 127, qui est différent de Québec 125, c'est-à-dire qu'il se concentre sur les sondages les plus récents, mais qui va analyser d'autres données, notamment les intentions de vote chez les hommes, chez les femmes, les différentes tranches d'âge. Donc, c'est un petit peu différent. Selon Route 127, le Parti québécois qui remporterait 60 sièges, c'est pas suffisant pour avoir une majorité à l'Assemblée nationale. On s'entend que
les partis qui veulent remporter les élections espèrent toujours remporter une majorité, parce que sinon, c'est beaucoup plus difficile pour vous de dicter l'agenda. Vous devez constamment être en négociation avec les oppositions. Est-ce que c'est profitable aux électeurs, aux citoyens, cette situation-là de gouvernement minoritaire? Oui et non. Peut-être que ça permet justement d'avoir une plus grande collaboration et donc d'avoir une pluralité des idées. Oui, peut-être, mais le côté négatif, c'est que souvent les gouvernements minoritaires sont au pouvoir pas beaucoup plus longtemps que 2 ans. Ça veut dire quoi? Ça veut dire rebelote. On retourne en élection. Ça coûte cher. Et outre le côté financier de la chose, c'est qu'il y a des projets de loi qui souvent meurent au feuilleton. Donc, on recommence à zéro. Souvent, on a l'impression qu'on a perdu du temps. Donc, c'est certain que les partis veulent évidemment avoir un gouvernement majoritaire. Le Parti libéral, qui élirait 34 députés devant la CAQ à 18, le Parti conservateur à 10 et Québec solidaire à 5. Mais ce sont des projections. On nous dit qu'il n'y a rien de coulé dans le ciment, comme je vous disais tout à l'heure, étant donné le nombre important d'indécis ou de gens qui pourraient changer d'idée. J'ai dit 40%. En fait, je rectifie, c'est 44% des répondants qui ont dit que leur décision n'était pas encore définitive quant à leur vote pour les prochaines élections. Donc, ce sera intéressant à suivre. Vous savez, on a un pouvoir en tant que citoyen. On a ce pouvoir-là d'aller voter. C'est important. Non seulement c'est un devoir en démocratie, mais il faut savoir que aller voter, c'est démontrer ce à quoi on tient. Qu'est-ce qui résonne chez nous? Si vous voulez changer les choses, c'est bien beau, là, dire qu'on est contre pour, puis s'estiner entre nous. Mais dans les faits, si vous n'allez pas voter, ben ça vous enlève un peu le droit de critiquer les décisions par la suite. Il faut idéalement prendre la peine d'écouter, de lire un peu, même si vous n'êtes pas un spécialiste de la politique. J'ai toujours un petit peu de misère avec les gens qui disent, moi, la politique, je connais pas ça, ça m'intéresse pas. Mais c'est parce que la politique, c'est vous, c'est nous, c'est votre famille, c'est ça, et vos enfants, c'est votre communauté, c'est votre collectivité. C'est ça, la politique. La politique, c'est pas quelque chose de théorique qui flotte haut dans les airs. La politique, c'est la façon qu'on choisit collectivement de vivre ensemble. C'est les lois qu'on veut voir voter, c'est les priorités que l'on veut voir adressées par nos élus. En santé, en éducation notamment, en protection de notre culture, entre autres, dans les décisions économiques aussi, pour la protection de nos entreprises et tout ça. Donc, c'est important, je pense que c'est un devoir citoyen de s'informer et d'aller voter le 5 octobre prochain. On aura la chance de s'en parler, évidemment, au cours des prochaines semaines, la campagne qui sera lancée sous peu.

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11h04 en ce jeudi 27 août. Pénélope Garon au microphone. On entame la deuxième heure d'ici l'horizon. On sera ensemble encore pour la prochaine heure. Alors que le déclenchement des élections, ben, ce sera officiellement fait dans quelques instants. Là, je suis en train de regarder les images en direct de Mme Fréchette qui est rendue chez la lieutenante gouverneure. Point de presse à venir des différents chefs de parti, en commençant par Paul Saint-Pierre Plamondon à midi 15, M. Milliard, midi 30, Mme Gazal, Ruba Gazal. Et à 14h, ce sera Éric Duhaime. Donc, les points de presse qui vont se succéder. Ensuite, ils prendront tous et ils rentreront dans leurs autobus respectifs pour sillonner le Québec pendant 39 jours que durera cette campagne. On va vous en parler dans le cadre du bulletin de la presse canadienne qui s'en vient dans quelques instants. Dans cette deuxième heure, vos informations régionales, ce sera sur le coup de 11h30, suivi des sports. Ensoleillé aujourd'hui, tiens, un petit mot sur la météo, alternance de soleil et de nuages, par contre, au cours de l'après-midi, parce que pour l'instant, c'est très, très beau, c'est dégagé, maximum de 22-18 degrés en ce moment sur la baie des Chaleurs. Et en cette deuxième heure, on va revenir sur ces manifestations de parents d'âge préscolaire quant au manque de places en service de garde, malgré les affirmations de la CAQ qui dit avoir augmenté le nombre de places. Qu'en est-il au juste? On va recevoir une porte-parole de la table de concertation féministe Gaspésie-les-Îles qui a organisé la mobilisation de mardi simultanément à Carleton-sur-Mer et à Gaspé. Le ton a été très différent. Bienvenue à cette deuxième heure d'ici l'horizon.

0: Voici maintenant vos informations de la presse canadienne. Tout d'abord, c'est aujourd'hui que le Québec entre en campagne électorale. Les ministres du gouvernement caquiste se sont rencontrés à Québec ce matin. La première ministre Christine Fréchette est rendue au bureau de la lieutenante-gouverneure Manon Jeannotte, ce qui va mener au déclenchement de la campagne dans les toutes prochaines minutes. Les élections sont prévues le 5 octobre, ce qui signifie que la campagne électorale va durer 39 jours. La guerre commerciale entre le Canada et les États-Unis risque de jouer un grand rôle dans la campagne puisque la province est affectée par les droits de douane américains. Le ministre fédéral des Finances annonce de son côté qu'il a apporté des ajustements à la liste des droits de douane de rétorsion qui seront imposés sur des produits américains à compter du 8 septembre. Les produits de la mer et les poissons ont été retirés de la liste des contre-mesures tarifaires. Malgré les ajustements, le ministère des Finances assure que l'approche privilégiée demeure la riposte équivalente au dollar près et au taux près. De retour chez nous, l'économie du Québec ne se dirige pas nécessairement vers une récession malgré le regain des tensions commerciales entre le Canada et les États-Unis. C'est du moins ce qu'affirme le ministre des Finances, Éric Girard. En mêlée de presse ce matin, le ministre a concédé que la croissance économique devrait ralentir en raison des droits de douane. Le scénario pessimiste du ministère des Finances évoque une récession si le Canada et les États-Unis ne renouvellent pas l'accord de libre-échange. Mais nous n'en sommes pas là pour le moment, selon M. Girard. Et le ministre fédéral des Finances, François-Philippe Champagne, lui, doit rencontrer aujourd'hui à Toronto son homologue de l'Inde. Monsieur Champagne et Nirmala Sitharaman, ministre indienne des Finances et des Affaires corporatives, auront une rencontre en tête-à-tête. Ils participeront ensuite à une conférence de presse conjointe et à une table ronde sur les intérêts économiques communs devant le Canadian Club de Toronto. Le Canada et l'Inde se sont efforcés d'améliorer leurs relations au cours de l'année écoulée après plusieurs années de tension. Et puis en terminant, les recherches se poursuivent le long de la frontière entre le Népal et la Chine après le torrent dévastateur qui a balayé la région hier. Cette catastrophe a fait au moins 353 morts selon la police népalaise, mais il y a plus de 1300 personnes qui sont portées disparues, dont 25 Canadiens. L'armée népalaise a indiqué avoir secouru plus de 100 personnes dans les zones touchées par les inondations grâce à des opérations héliportées. Selon les experts, l'effondrement d'un glacier est à l'origine de ces inondations dévastatrices. Et bien voilà, c'était vos informations de la presse canadienne.
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0: À la météo pour aujourd'hui, on prévoit du soleil. Les nuages devraient faire leur entrée cet après-midi avec un maximum de 22, mais un ressenti à 27 si on tient en compte le facteur humidex. Ce soir et cette nuit, plus frais, minimum de 13 degrés. Demain, ce sera généralement nuageux. On aurait des averses aussi en matinée. Risque d'un orage demain après-midi. Maximum pour demain, ce sera chaud 25, humidex prévu à 31. Au cours de la nuit, les averses devraient se poursuivre pour finalement faire place au soleil samedi avec un maximum de 23-18 degrés en ce moment sur la baie des Chaleurs.

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4: 11h15, si vous avez eu des enfants qui sont peut-être plus d'âge préscolaire, mais vous vous souvenez certainement de cette période-là, ou si vous avez des enfants d'âge préscolaire dans votre entourage, la question des services de garde. C'est un enjeu fondamental pour notamment les mères, pour la famille, pour la gestion de la vie professionnelle, la gestion de la vie tout court. On entendait récemment des parents à bout de souffle, des parents dont les enfants d'âge préscolaire, imaginez ce que j'ai entendu là, avoir changé de garderie 6 fois. 6 fois pour un enfant d'âge préscolaire. Là, l'enfant, il n'a pas 5 ans, là, on s'entend. C'est une aberration. Que se passe-t-il réellement? Il y a eu des manifestations, 2 simultanément cette semaine, mardi, des parents d'âge préscolaire avec leurs enfants pour se mobiliser, manifester quant à ce manque de place de service de garde en Gaspésie. Et ce, malgré les affirmations de la CAQ qui dit avoir augmenté le nombre de places en garderie. Ça semble paradoxal. Qu'en est-il au juste? On va en parler tout de suite avec Catherine Sayright, qui est agente de développement à la table de concertation féministe Gaspésie-Les-Îles, qui a organisé cette mobilisation. Madame Sayright, bonjour.
5: Bonjour, Pénélope.
4: J'aimerais qu'on revienne sur cette journée-là. D'abord, au niveau des chiffres, sans aller dans tous les détails, comment est-ce qu'on peut avoir un gouvernement qui nous dit et qui répète et qui se valorise en ayant augmenté le nombre de places en garderie? Et d'autre part, des parents qui disent non, il y a moins d'enfants dans les services de garde qu'il y a quelques années. Qu'est-ce qu'on comprend pas, là?
5: Bien, c'est sûr qu'on a vu des places se développer sur le territoire de la Gaspésie et des îles de la Madeleine, mais il en manquait tellement que c'est pas suffisant ce qui a été développé. Puis il y a aussi des milieux familiaux qui ont fermé. Donc, il y a un peu une guerre de chiffres, en fait, mais au-delà du nom exact, même les directions des CPE nous disent on n'est pas capable, avec le nouveau système, de voir exactement nos listes d'attente. Donc ça, c'est déjà un problème pour leur gestion à elles.
4: Elles ne sont pas capables de voir leur liste d'attente. Comment, je comprends pas ça.
5: Ben, c'est qu'il y a un nouveau système.
4: Okay.
5: Je ne pourrais pas vous dire les détails, mais c'est ce qu'on nous dit, c'est qu'elles-mêmes, elles ont de la misère à avoir des données, mais okay. Au-delà des données, tu sais, oui, il y a eu plus de places. Il y a peut-être des milieux familiaux qui ont fermé, qui ont fait diminuer le nombre de places. Mais il reste que on estime à 361 places 361 le nombre de places manquantes dans la région Gaspésie-Île-de-la-Madeleine. Puis, pendant ce temps-là, ben, il y a des femmes qui se retrouvent en situation de précarité financière.
4: Oui.
5: Et de dépendance à leur conjoint, parce que c'est le plus souvent les mères qui vont rester à la maison pour s'occuper des enfants quand il n'y a pas de place en service de garde éducatif.
4: Mm.
5: Pour des raisons à la fois culturelles, hein, parce qu'on associe encore beaucoup le soin des enfants, des jeunes enfants, surtout aux
4: oui,
5: mères.
4: Tout à fait.
5: Aussi parce que souvent les femmes vont gagner moins.
4: Exact. Exact. Dans ce cas-là, la famille prend une décision en disant, bon, ben qui gagne moins, on va être gagnant si la personne qui a le plus gros salaire retourne sur le marché du travail. Devant cette situation-là, Mme Searight, quelles étaient les revendications, quelles sont les revendications des parents, évidemment, mais de vous aussi à la table de concertation féministe?
5: Ouais, bon, on s'est mobilisé avec quatre grandes revendications. D'abord, nous, on veut que les services de garde éducatifs soient gratuits, de qualité, hein, pour permettre un réel choix des parents, qui soit accessible à tous les enfants aussi, peu importe le statut migratoire des parents.
4: Mm-hmm.
5: On a vu que le gouvernement a décidé par voie de règlement de prioriser les enfants en fonction du statut migratoire de leurs parents.
4: Oui, oui. Puis il faut dire que, oui, et ça, il y a quelque chose de complètement illogique là-dedans, parce qu'on veut en même temps que ces gens-là s'intègrent, et l'intégration, ben c'est ça, et l'intégration se fait notamment dans les milieux de travail, et aussi beaucoup grâce aux services de garde, ou quand on dit à l'école, hein, les parents, qu'est-ce qu'on fait quand on a des jeunes enfants? Notre social, souvent, c'est quand on va chercher nos enfants, et c'est là qu'on fraternise avec des gens qui ont un peu la même réalité que nous, là. Je vous laisse continuer.
5: Oui, ben puis c'est ça. C'est des enfants apprennent la langue, puis il y a plein d'avantages. Puis
4: l'éducation
5: pour les enfants, c'est un droit. Donc, nous, notre première revendication, en résumé, c'est un enfant, une place.
4: Mm-hmm.
5: On veut aussi que les éducatrices et éducateurs soient reconnus pour leur travail, leur connaissance, hein, qu'il y ait de meilleures conditions de travail salariales, mais aussi au niveau des ratios, par exemple. J'aimerais voir une ministre dans un groupe de 18 mois avec 8 enfants aux couches dont elle s'occupe seule.
4: Ouais.
5: J'aimerais beaucoup voir ça un jour. C'est un travail important et
4: oui.
5: Difficile,
4: oui.
5: Qui n'est pas assez reconnu. Puis, on sait, nous, que construire des CPE, ça prend du temps, ça prend des ressources. Former des éducatrices qualifiées, ça prend du temps, des ressources. Donc, pendant ce temps-là, nous, ce qu'on demande, qui est notre troisième revendication, c'est que les prestations du RQAP, donc le régime québécois d'assurance parentale, on en donne davantage aux mères et aux parents qui n'ont pas de place en service de garde, le temps qu'ils et elles aient accès à une place, parce que si on n'a pas de... On finit nos prestations, on ne peut pas retourner travailler parce qu'on n'a pas de place.
4: Oui, que ce soit un facteur, là, qu'on tienne, oui, c'est ça, qu'on tienne en compte, là, ce défi-là. Là.
5: On n'a pas accès à l'aide sociale, par exemple, parce qu'on va avoir une maison ou des actifs qui ne nous donnent pas accès à cette aide-là, qui est de l'aide de dernier recours. On a le RQAP, qui est un programme excédentaire. Ça veut dire que les cotisations que tout le monde paye, c'était plus élevé que ce qu'on redonnait aux parents sous forme de prestations. Puis au lieu d'utiliser ce surplus-là pour allonger les prestations pour les parents qui n'ont pas de service de garde, le gouvernement a décidé de diminuer les cotisations pour que les employeurs aient à payer moins de cotisations au RQAP. Donc, c'est vraiment un choix politique de prioriser les cotisations des entreprises versus les femmes qui se retrouvent sans salaire dans une situation de dépendance à leur conjoint. Donc, ça, c'est une de nos grosses revendications. Ça peut se mettre en place rapidement.
4: Rapidement, oui, c'est ça.
5: Déjà, on vient sécuriser littéralement, assurer la sécurité de femmes en attendant que les classes, les éducatrices soient formées, que les classes soient construites, etc.
4: Oui.
5: Puis, il y a beaucoup de liens à faire entre la pénurie de places en service de garde et la pénurie d'éducatrices, même si on construit des beaux CPE, s'ils sont vides. S'il n'y a pas d'éducatrice pour travailler dedans, ça ne fonctionne pas.
4: Oui.
5: Donc, nous, une des revendications qu'on porte aussi, c'est que toutes les éducatrices qualifiées puissent travailler sans discrimination, même si elles portent des signes religieux. Donc, c'est vraiment voter une loi qui qui permet pas aux éducatrices de travailler avec des signes religieux. Mais ça, ça vient nous enlever, nous couper de plusieurs travailleuses qui pourraient assurer leur propre autonomie financière en travaillant.
4: Oui, oui.
5: Et donner des services à la population.
4: J'aimerais vous entendre maintenant sur la façon dans que ça s'est déroulé. Ce que je comprends, c'est que la mobilisation à Gaspé, le député Stéphane Sainte-Croix a rencontré les manifestants. À Carleton-sur-Mer, ça s'est corsé. Madame Louin était absente, mais ça a été difficile pour vous d'avoir accès au bureau de Mme Catherine Blouin. Les journalistes ont dû vraiment insister pour rendre compte de cette mobilisation. On est quand même en démocratie. C'est quand même important que le message soit porté. On a même appelé la police. Là, je rappelle que Mme Blouin, son bureau, c'est aussi le bureau de la ministre de la Famille. Comment vous avez réagi à cette fermeture-là?
5: Ben, c'est sûr que... On s'attendait à déranger un peu. C'est une action qu'on voulait un peu dérangeante. Là, on rentre avec une gang de bébés et des jouets qui font du bruit. Là, on voulait une ambiance
4: oui.
5: festive.
4: Mais mais c'est ça. Mais c'est ça, on s'entend, là, vous n'étiez pas des motards là, armés. Là, vous êtes des parents avec des enfants d'âge préscolaire qui soufflaient dans des flûtes.
5: Oui, c'est sûr que les parents vont être d'accord avec moi. C'est vraiment désagréable, une flûte. Oui, par un enfant.
4: Oui, mais...
5: Était vraiment... Le but, c'est d'être dans une ambiance festive et c'est devenu rapidement extrêmement tendu.
4: Oui.
5: Je pense pas que les enfants s'en sont nécessairement rendus compte. Les parents sont restés vraiment calmes. Il y a plusieurs parents qui sont assis à terre pour jouer avec les enfants. Mais vraiment, on sentait pas qu'on était des bienvenus. Puis on était quand même... On exerçait notre liberté d'expression, notre droit de manifester. Puis on pouvait nous porter des revendications qui sont vraiment importantes et qui ressortent à la table de concertation féministe année après année. Nos membres nous en parlent, les femmes qui fréquentent les organismes membres nous en parlent. Les femmes appellent à la table de concertation féministe parce qu'elles sont à bout de ressources. Donc, pour nous, c'est vraiment dommage parce qu'on l'a vu, on a fait la même action à Gaspé. Ça peut se passer autrement.
4: Oui.
5: Ça peut se passer dans l'accueil, mais là, en plus que c'est le dossier de Mme Blouin comme ministre de la Famille, c'était pas... Il a fallu que je passe la chanson Baby Shark sur mon téléphone pour ajouter un peu de légèreté en tout ça, là.
4: Oui, mais oui, et puis c'est un petit peu ridicule. Là, je ne sais pas si vous avez pris connaissance du commentaire émis par Mme Blouin en disant que le bureau de député, c'est un lieu privé. Bon, on peut en discuter et que c'était une question d'assurer une sécurité. Mais je reviens à ce que je disais tout à l'heure. On s'entend que c'était pas une question de sécurité pour personne, là. Personne n'est en danger, là.
5: Oui, on voulait être dérangeant, mais on voulait aussi jouer...
4: Jouer de la flûte.
5: on voulait jouer de la flûte. Non, mais tu sais, on est arrivé, on a dit on est avec la table de concertation féministe, on reste 15 minutes, tu sais, moi, 2 minutes avant la fin, on s'est chronométré, j'ai deux enfants, bon, il vous reste 2 minutes pour faire du bruit, puis on est rentré à 10h, à 10h15, on est sorti, tu sais, on a respecté qu'est-ce qu'on a dit.
4: Ouais,
5: c'est le but,
4: ouais.
5: De rester là pour faire le dodo des enfants.
4: Non. L'objectif, c'était de faire connaître vos revendications et heureusement qu'il y a des journalistes qui se sont, j'ai goût de dire, qui ont insisté fortement pour rendre compte de vos revendications très importantes. Catherine Sir Wright, je rappelle que vous êtes agente de développement à la table de concertation féministe Gaspésie-Les-Îles. Merci beaucoup d'avoir été avec nous.
5: Bien, merci de nous avoir reçus.
4: Au revoir.
5: Au revoir.

0: 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Voici maintenant le bulletin d'information régionale.
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2: Bonne journée à tous et à toutes. Le ministère fédéral des Finances annonce qu'il a apporté quelques ajustements à la liste des droits de douane de rétorsion qui seront imposés sur des produits américains à compter du 8 septembre. Dans un communiqué publié tard hier, le ministère a expliqué que ces ajustements ont été apportés à la suite de commentaires reçus lors d'échanges avec des représentants de certaines industries. Le communiqué apprenait notamment que les produits de la mer et le poisson ont été retirés de la liste des contre-mesures tarifaires, mais aucun autre détail n'était fourni. Les affiches électorales font leur apparition ce matin dans la circonscription alors que la première ministre Christine Fréchette doit déclencher la campagne cet avant-midi. Les électeurs du comté de Bonaventure doivent choisir entre la députée sortante Catherine Blouin, qui tenterait de se faire élire, le candidat du Parti québécois Pierre-Luc Bugeaud, le candidat de Québec solidaire Yves Bonnivigé, celui du Parti libéral du Québec Christian Cyr et le représentant du Parti conservateur annoncé Dominique Côté. Et les agents de bord de Pascan Aviation en grève générale depuis presque 10 mois ont mené des actions de visibilité aux îles hier. Pascan Aviation dessert l'aéroport de Bonaventure. Les agents de bord de remplacement sont soupçonnés de ne pas détenir la formation nécessaire pour assurer la sécurité des passagers et des pilotes. Voici le président du syndicat, Jesse Vigneault.
3: La première chose qu'on voudrait dénoncer, c'est les travailleurs de remplacement qui sont dans nos avions en ce moment, à laquelle on a de forts doutes qui n'ont pas les qualifications en ce moment pour faire notre travail dans les avions. Moins qu'une semaine de formation, alors qu'en temps général, c'est 5 semaines minimum. On pense que les agents de bord méritent du respect. Puis non seulement nous, on mérite du respect, mais on pense que les Madelinos et les Madeliennes méritent du respect. Puis de leur donner des travaux de remplacement peu formés, c'est pas du respect.
2: Et la question salariale apparaît comme un point de rupture important. Les agents de bord souhaitent conserver leur rémunération lors des opérations au sol, un acquis que Pascan souhaiterait leur retirer selon le syndicat.
3: On veut être payé au sol, puis ben des augmentations de salaire qui suivent le coût de la vie. Les gens aux îles payent des prix incroyables pour leur transport aérien. J'ai regardé pas plus tard qu'hier, il y avait 1 700 $ un billet d'avion aller-retour en 2 jours. On ne comprend pas. Les compagnies ont de l'argent, c'est pas vrai qu'ils ont pas d'argent.
2: Et Jesse Vigneault précise que les grévistes envisagent de mener des moyens de pression plus fermes au cours des prochaines semaines. Le directeur du Conseil régional de l'environnement salue la sortie du Bureau d'assurance du Canada. Le BAC s'invite dans la campagne électorale avec une publication qui rappelle l'importance de prévoir les événements météorologiques extrêmes. Le bureau écrit « Les catastrophes naturelles exigent une vision à long terme parce qu'elles ne sont plus des événements ponctuels ». Le BAC propose de bonifier le soutien financier aux propriétaires, de renforcer l'appui aux municipalités et d'encadrer davantage l'aménagement du territoire. Rémi Lemérise trouve ces propositions intéressantes et cette sortie démontre aussi, selon le CREJ, que les enjeux liés au changement climatique sont réels. Une compagnie d'assurance est bien placée, dit-il, pour constater les impacts financiers, quoi qu'en disent les climato-sceptiques.
4: Ça ajoute un certain poids jusqu'à certains niveaux, disant que c'est vraiment appuyé sur des chiffres. Les bureaux d'assurance vont pas faire des sorties de gens-là s'ils n'ont pas un avantage financier à le faire jusqu'à certains points. Donc, c'est vraiment, ils ont remarqué, puis ça, c'est pas un secret, là, mais il y a une augmentation des réclamations en dommages auprès des compagnies d'assurance suite aux catastrophes climatiques qui s'accentuent d'année en année au Canada. Et je pense qu'ils ont pris le taureau par les cornes, si on peut dire, puis ils ont décidé d'intervenir dans la campagne électorale.
2: Rémi Lemérise craint que l'environnement soit pratiquement exclu de la campagne électorale en raison du contexte de guerre tarifaire avec les États-Unis.
4: C'est sûr qu'on le craint. C'est ce qu'on observe depuis maintenant 3-4 ans, au moins, peut-être même plus. En fait, depuis la pandémie, je dirais, les questions environnementales ont été balayées sous le tapis largement, puis ça s'accélère, on dirait, c'est de pire en pire à chaque année. Et oui, effectivement, avec le contexte mondial et nord-américain, contexte économique, oui, c'est une grosse crainte qu'on a.
2: Et le Conseil invitera la population à répondre à un sondage sur leurs préoccupations environnementales. Les résultats seront compilés et transmis aux candidats et aux journalistes. Le député fédéral de la Gaspésie-Les-Îles de la Madeleine-Lestigouche et leader adjoint du Bloc québécois dénonce la lenteur du ministère des Services aux Autochtones à répondre à des demandeurs de statut autochtone à Gaspé. Alexis Deschênes dénonce la lenteur du ministère de services aux Autochtones à leur répondre alors qu'ils attendent en moyenne depuis 2 ans. Selon le député, le service gouvernemental devrait accélérer le traitement des demandes.
5: Ce qu'on nous explique, c'est qu'ils mènent un examen au sujet d'un ancêtre commun qui aurait un impact sur les demandes qui sont actuellement en suspens. Et nous, on dit très bien, faites votre examen. Faites-le de façon rigoureuse, sérieuse, en n'escamotant aucun détail, mais faites-le plus rapidement. Parce que là, on a le témoignage d'une dame qui attend depuis 1994, d'autres c'est 2018, la majorité c'est 2024. À un moment donné, le gouvernement a la responsabilité de traiter une demande et d'offrir une réponse à ces gens-là qui attendent depuis trop longtemps.
2: D'après Alexis Deschênes, il est incompréhensible que certains membres d'une famille soient reconnus comme autochtones et que d'autres ne le soient toujours pas alors qu'ils ont les mêmes ancêtres.
5: Cette situation-là est un peu bizarre et on peut comprendre le sentiment qui les habite. Je pense qu'ils ont été éloquents là-dessus. Pour ces gens-là, c'est une espèce d'incertitude, mais de sentiment d'injustice. Et le temps passe. Il y a des gens qui sont décédés sans avoir eu de réponse. Alors, c'est pas digne d'un pays membre du G7. Il y a des critères légaux, il y a des faits à aller chercher. À un moment donné, il faut donner une réponse à ces gens-là.
2: Et le député indique qu'une trentaine de citoyens l'ont interpellé au cours des derniers mois. Ben voilà, c'est ce qui complète. On vous souhaite à tous et à toutes de passer une très belle journée.
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0: Et oui, c'est l'heure des sports à 11h44. Minute, parlons tennis, parce que trois Canadiens qui ont atteint la dernière ronde des qualifications en simple aux internationaux de tennis des États-Unis hier chez les femmes. Carson Brandstein qui a causé la surprise, elle, en l'emportant contre la Tchèque Linda Fruvirtová, classée 174e, je crois, 6-4 et 7-5. L'Ontarienne Bianca Andreescu, elle, championne du tournoi en 2019, qui a dominé l'Ukrainienne Veronika Podrez, 6-0, 6-3, grâce notamment à 5 bris de service. Liam Draxel, de son côté, l'a emporté en 2-7, 6-4 et 6-2 contre l'Américain Andrew Johnson. Et puis, malheureusement, le Québécois Alexis Gallard qui a subi l'élimination, lui, en 2 manches. Donc, c'est terminé pour son tournoi. Jetons un coup d'œil au baseball parce que Nathan Lux, qui a claqué un coup de circuit de 3 points, 7 lanceurs également se sont relayés pour réaliser un blanchissage de 6 coups sûrs, ce qui a permis aux Blue Jays de Toronto de battre les Royals de Kansas City 3-0. C'était hier au Rogers Center. George Springer et Jesus Sanchez qui ont frappé des simples consécutifs pour entamer la 4e manche face aux lanceurs partant des Royals, Randy Dobnak. Les Blue Jays qui ont remporté 17 de leurs 28 dernier match, ça leur permet de revenir dans la course en vue des séries éliminatoires dans la Ligue américaine. L'équipe est à 3 matchs des Guardians de Cleveland qui ont battu les Angels de Los Angeles 4-3 plus tôt dans la journée. Voilà les sports. Dernier coup d'œil maintenant à la météo.
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0: Aujourd'hui, à la météo, c'est du beau soleil. On devrait avoir quelques nuages en après-midi, maximum 22, humidex à 27. Cette nuit, c'est plus frais, minimum de 13. Demain, ce sera nuageux. Les averses vont débuter tôt le matin. Il pourrait y avoir des orages en après-midi, mais ce sera chaud, 25 degrés. C'est ce qui est prévu, humidex à 31. Des averses qui vont se poursuivre au cours de la nuit de vendredi à samedi avec un minimum de 12 degrés, mais dès samedi, début de la fin de semaine, sous le soleil, maximum de 23 degrés. Il fait 21 degrés en ce moment sur la baie des Chaleurs. Magnifique journée aujourd'hui, en ce jeudi 27 août. Et d'ailleurs, c'est l'anniversaire de Gay Norton et de Monique Bugeaud. Bonne fête de la part du Club des 50 ans et plus de Saint-Omer. Le Club des 50 ans et plus de Maria a également un doublé et veut souligner l'anniversaire de Madeleine Deslauriers et de Monique Boudreau. Donc, joyeux anniversaire à vous toutes et tous qui célébrez votre anniversaire aujourd'hui. C'est ainsi que se termine ici l'Horizon. Pénélope Garon au microphone. Restez bien branchés sur les ondes de CUFM, de la musique de qualité qui s'en vient. Et dès 15h, mon collègue Louis-Philippe Morin prend la barre de l'émission La dernière période. Vos informations de la presse canadienne, ça s'en vient sur le coup de midi. On vous parlera bien sûr du déclenchement des élections. Voilà, c'est fait. On est en campagne électorale. C'est parti pour 39 jours à parler politique, différents points de presse au cours de l'après-midi. Les chefs de parti qui vont se succéder à partir de midi, donc dans quelques instants, le chef du Parti québécois qui va prendre la parole. Les différents partis qui vont lancer officiellement leur campagne. Les pancartes, vous allez les voir vous allez les apercevoir un petit peu partout dans la baie des Chaleurs. Pour l'instant, du moins ce matin, il n'y avait que les pancartes, celles plutôt de la CAQ que j'ai vues. C'est sûr que ça va suivre. Les poteaux seront bien remplis. On se laisse en musique avec Petite Joie. Ariane Moffat, passez une très belle journée, un bel après-midi. À demain, 10h tout le monde. Bye bye.

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0: voici vos informations de la presse canadienne. L'ex-ministre du Tourisme, Caroline Proulx, a été condamnée hier par la Cour supérieure du Québec à payer plus de 60 000 $ d'amende pour sa décision d'annuler un événement organisé par un groupe anti-avortement au Centre des congrès de Québec en 2023. Dans sa décision, le juge Alain Trudel a fait valoir que la résiliation unilatérale de l'entente de location du Centre des congrès a porté atteinte à la liberté d'expression d'Harvest Ministries International, une organisation chrétienne établie en Colombie-Britannique. L'organisation souhaitait tenir l'événement Rallye Foi Feu Liberté du 22 juin au 2 juillet 2023. La Cour supérieure a conclu que la société du Centre des congrès de Québec a commis une faute contractuelle. Le juge fait valoir aussi que la ministre s'est arrogé un pouvoir qu'elle a utilisé de manière arbitraire et abusive. WestJet a indiqué hier après-midi avoir commencé à immobiliser ses appareils en prévision d'une éventuelle grève des agents de bord et conseille aux passagers de vérifier le statut de leur vol avant de se rendre à l'aéroport. Le transporteur ajoute qu'il poursuit les négociations avec le syndicat canadien de la fonction publique qui représente 4400 agents de bord dans l'espoir de parvenir à un accord sur une nouvelle convention collective. Si aucun accord n'est conclu d'ici demain matin, l'une ou l'autre des parties pourrait entamer un arrêt de travail qui entraînerait l'annulation de centaines de vols pendant cette longue fin de semaine dans une grande partie du pays. Les données de localisation provenant de la voiture conduite par Luciano Fratolin correspondent à la zone où les enquêteurs ont retrouvé le corps de la jeune fille montréalaise tuée l'été dernier, a déclaré hier un expert médico-légal de la police new-yorkaise. Fratolin fait l'objet d'accusations de meurtre au deuxième degré et de dissimulation d'un cadavre humain dans le cadre du décès de sa fille de 9 ans, Mélina Fratolin, qui vivait avec sa mère à Montréal. Le procès qui s'est amorcé la semaine dernière devrait se poursuivre cette semaine. Et puis le président ukrainien Volodymyr Zelensky a sollicité l'aide du président Donald Trump et d'autres responsables américains pour obtenir l'autorisation d'Elon Musk d'utiliser son système de communication par satellite Starlink afin de guider des frappes à l'intérieur du territoire russe. Les stocks d'intercepteurs s'amenuisent à mesure que la guerre menée par les États-Unis et Israël contre l'Iran continue de faire rage. Elon Musk a autorisé les Ukrainiens à utiliser Starlink sur leur propre territoire, mais a restreint son utilisation à l'intérieur de la Russie. Et bien voilà, c'était vos informations de la presse canadienne.
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0: Voici maintenant vos informations de la presse canadienne. Tout d'abord, c'est aujourd'hui que le Québec entre en campagne électorale. Les ministres du gouvernement caquiste se sont rencontrés à Québec ce matin. La première ministre Christine Fréchette est rendue au bureau de la lieutenante-gouverneure Manon Jeannotte, ce qui va mener au déclenchement de la campagne dans les toutes prochaines minutes. Les élections sont prévues le 5 octobre, ce qui signifie que la campagne électorale va durer 39 jours. La guerre commerciale entre le Canada et les États-Unis risque de jouer un grand rôle dans la campagne puisque la province est affectée par les droits de douane américains. Le ministre fédéral des Finances annonce de son côté qu'il a apporté des ajustements à la liste des droits de douane de rétorsion qui seront imposés sur des produits américains à compter du 8 septembre. Les produits de la mer et les poissons ont été retirés de la liste des contre-mesures tarifaires. Malgré les ajustements, le ministère des Finances assure que l'approche privilégiée demeure la riposte équivalente au dollar près et au taux près. De retour chez nous, l'économie du Québec ne se dirige pas nécessairement vers une récession malgré le regain des tensions commerciales entre le Canada et les États-Unis. C'est du moins ce qu'affirme le ministre des Finances, Éric Girard. En mêlée de presse ce matin, le ministre a concédé que la croissance économique devrait ralentir en raison des droits de douane. Le scénario pessimiste du ministère des Finances évoque une récession si le Canada et les États-Unis ne renouvellent pas l'accord de libre-échange. Mais nous n'en sommes pas là pour le moment, selon M. Girard. Et le ministre fédéral des Finances, François-Philippe Champagne, lui, doit rencontrer aujourd'hui à Toronto son homologue de l'Inde. Monsieur Champagne et Nirmala Sitharaman, ministre indienne des Finances et des Affaires corporatives, auront une rencontre en tête-à-tête. Ils participeront ensuite à une conférence de presse conjointe et à une table ronde sur les intérêts économiques communs devant le Canadian Club de Toronto. Le Canada et l'Inde se sont efforcés d'améliorer leurs relations au cours de l'année écoulée après plusieurs années de tension. Et puis en terminant, les recherches se poursuivent le long de la frontière entre le Népal et la Chine après le torrent dévastateur qui a balayé la région hier. Cette catastrophe a fait au moins 353 morts selon la police népalaise, mais il y a plus de 1300 personnes qui sont portées disparues, dont 25 Canadiens. L'armée népalaise a indiqué avoir secouru plus de 100 personnes dans les zones touchées par les inondations grâce à des opérations héliportées. Selon les experts, l'effondrement d'un glacier est à l'origine de ces inondations dévastatrices. Et bien voilà, c'était vos informations de la presse canadienne.
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3: Les démons de la baie impliqués dans la cause du cancer tiennent ce dimanche de 9h à 15h en collaboration avec Esthétique Auto KLC, un lave-auto chez Transport Baie des Chaleurs à Carleton. Le coût est de 20 $. L'objectif, laver plus de 80 véhicules, nombre atteint l'an dernier. Hot dog fait sur place à petit prix. Il y aura aussi un tirage d'un traitement nano-céramique d'une valeur de 1 200 $. Les billets seront en vente sur place au coût de 5 $. 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De débutants à avancés, de compacts aux réflexes, même les cellulaires, tous profiteront de cette merveilleuse activité. Pour t'inscrire ou pour toute autre question, écris-nous au club Déclic BDC à commercial@hotmail.com. La Maison Maguire organise une soirée bénéfice au profit de son 45e anniversaire en présentant Brigitte Leblanc. Originaire des îles de la Madeleine, elle charme par sa voix chaleureuse, son authenticité et sa grande générosité. Le spectacle aura lieu le 30 août à 19h30 à la salle Charles Dugas et le billet est 30 $. Le Cercle des fermières de Maria vous invite à sa première assemblée annuelle le lundi 31 août à compter 19h au 65 rue des Voltigeurs. Bienvenue à nos membres et à celles qui veulent joindre notre équipe. Nous célébrerons le 17 octobre nos 110 ans de fondation et de présence active.
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0: Bonjour.
1: Oui, très bien, merci toi. Oui, on a un bel été.

En fait, c'est une journée que l'organisme Michemin, donc notre organisme organisé, pour souligner la journée de sensibilisation internationale aux surdoses. Donc, c'est une occasion pour nous de rassembler là, plusieurs organismes de la région du coin, puis d'inviter la communauté là, à venir jaser avec nous. Pas particulièrement, mais ça touche tout le monde. On dit souvent là, la dépendance n'a pas de visage, donc ça peut rejoindre tout le monde. Pas nécessairement, il va y avoir plusieurs kiosques en fait d'informations de différents organismes. Il va y avoir des petites activités là, qui vont être organisées par plusieurs. Il va y avoir aussi là, un barbecue qui va être fait par la Maison des jeunes de Carleton. Les profits vont être mis là, dans les comptes jeunesse pour les jeunes. Il va y avoir un spectacle de musique à 15h aussi.

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1: À vendre quatre roues en aluminium de 17 pouces, on contacte le soir Pierre Nadeau pour le prix au 418-364-6576.
2: Une vente de garage aura lieu tous les jours de l'été à partir du 28 juillet au 288 route Miguacha Est. Vous y retrouverez des articles variés comme un porte-bagages pour voiture, des outils, des électroménagers, des vêtements et encore plus.
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2: La municipalité d'Escuminac est à la recherche d'un ou d'une directeur-directrice générale et greffier-greffière-trésorier-trésorière. Avec la collaboration et sous l'autorité du conseil municipal, le ou la titulaire du poste prend en charge la saine gestion opérationnelle, administrative et financière de la municipalité. Exigences du poste, formation universitaire en administration publique, droit, développement local et régional, urbanisme, gestion. Tout autre combinaison, formation, expérience pertinente sera prise en considération. Connaissance des lois et règlements régissant le milieu municipal, un atout. Conditions de l'emploi, poste permanent 35 heures semaine, salaire annuel selon l'expérience et les compétences, assurance collective et REER. Faites parvenir votre candidature au plus tard le jeudi 24 septembre à 16h30 à dga@escuminac.net.
1: Joignez l'équipe Subway Gaspésie. Nous recrutons continuellement, recherchons des gens ayant un bagage en restauration rapide. Nous offrons un horaire flexible, poste temps plein, permanent et salaire selon le poste occupé. Pour un poste de gestion, considérez que vous aurez un restaurant sous votre supervision. Vous devez être une personne dynamique et à l'aise dans les tâches de restauration. Un très grand sens du devoir et une grande capacité en communication seront pris en considération. Pour les postes polyvalents, soit à plusieurs restaurants selon les horaires où les dépenses sont défrayées, les candidats doivent posséder une voiture, aimer se déplacer pour le travail, aucune difficulté d'adaptation, facilité à communiquer. Pour postuler, rejoindre Myriam Couture par téléphone au 418-616-2294 ou par courriel à gestion.couture@hotmail.com.
3: Le groupement forestier coopératif Baie des Chaleurs est à la recherche d'un ou d'une adjointe administrative aux opérations. Profil recherché, DEC ou DEP en secrétariat, administration, comptabilité ou domaine connexe. Minimum de 4 ans d'expérience en soutien administratif. Toute combinaison de formation et d'expérience pertinente sera considérée. Une maîtrise de l'anglais sera un atout, ainsi qu'une grande autonomie et sens de l'initiative, un excellent sens de l'organisation et de la priorisation, ainsi qu'une rigueur et un souci du détail. Conditions de travail, bureau entièrement rénové à New Richmond, poste permanent à temps plein, horaire flexible de 35 à 40 heures par semaine, salaire entre $27.71 et $31.72, assurance collective et REER, transport collectif 100% aux frais de l'employeur. Les personnes intéressées sont invitées à faire parvenir leur curriculum vitae au plus tard le 11 septembre à Pierre-Luc Desjardins, ingénieur forestier et directeur général, au courriel recrutement@gfcbc.ca.
4: La Ville de Carleton-sur-Mer cherche toujours une coordonnatrice ou un coordonnateur des loisirs, du sport et du plein air. Un poste cadre intermédiaire permanent à temps plein qui nécessite polyvalence entre gens et une grande capacité organisationnelle. Une opportunité professionnelle à ne pas manquer avec des conditions avantageuses. Faites parvenir votre candidature à l'attention de Marie-Ève Maltais, consultante RH, par courriel à info@rh2o.ca.
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1: Les démons de l'abbé impliqués dans la cause du cancer tiennent ce dimanche de 9h à 15h en collaboration avec Esthétique Auto KLC, un lave-auto chez Transport BD Chaleur à Carleton. Le coût est de 20 $. L'objectif, laver plus de 80 véhicules, nombre atteint l'an dernier. Hot dog fait sur place à petit prix. Il y aura aussi un tirage d'un traitement nano-céramique d'une valeur de 1 200 $. Les billets seront en vente sur place au coût de 5 $. 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La Maison Magoire organise une soirée bénéfice au profit de son 45e anniversaire en présentant Brigitte Leblanc. Originaire des îles de la Madeleine, elle charme par sa voix chaleureuse, son authenticité et sa grande générosité. Le spectacle aura lieu le 30 août à 19h30 à la salle Charles Dugas et le billet est 30 $. Le Cercle des fermières de Maria vous invite à sa première assemblée annuelle le lundi 31 août à compter 19h au 65 rue des Voltigeurs. Bienvenue à nos membres et à celles qui veulent joindre notre équipe. Nous célébrerons le 17 octobre nos 110 ans de fondation et de présence active.
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1: C'est parti pour cette édition du jeudi 27 août de La Dernière Période. Bienvenue tout le monde jusqu'à 17h. Louis-Philippe Morin, je vous accompagne en information, en sport, en météo. D'ailleurs, parlant de la météo, il fait plutôt beau dehors et c'est bon signe pour le week-end. On avait prévu peut-être de la pluie, ça risque de changer. J'aurai tous les détails au cours de cette émission. Il y a à 15h45, Lauriane Lapointe, directrice adjointe de l'organisme à mi-chemin. Ils organisent un événement samedi au parc ici à Carleton-sur-Mer et elle va venir nous expliquer de quoi il sera question. Manquez pas ça, c'est à 15h45. Il sera aussi question de plein de choses, de fraudeurs italiens, de mères indignes allemandes, de ketchup français, de déménagement japonais, de président américain. Bref, vous voyez, c'est assez complet. Bienvenue tout le monde dans La Dernière Période. Et on commence ça avec la une des journaux. Évidemment, à vos marques, prêts, partez. La campagne électorale est bel et bien déclenchée au Québec. Il y a Christine Fréchette qui a été voir la lieutenant-gouverneure ce matin vers 10h30. Et la campagne électorale se déroulera comme ça jusqu'au 5 octobre. Donc, 39 jours à entendre des promesses, entendre parler du troisième lien, entendre parler de baisse d'impôts, d'un paquet de choses, et ce sera à vous, à la fin, le 5 octobre, de prendre une décision pour savoir qui prendra le pouvoir, à commencer par la région. Ici, dans Bonaventure, on va couvrir ici à SUFM cette campagne électorale de A à Z, que ce soit avec les informations avec Julie et Mario, que ce soit en commentaire avec Pénélope Garon. Vous ne manquerez rien de cette campagne en Gaspésie. Les 5 principaux partis politiques sont déjà à pied d'œuvre pour installer leurs pancartes électorales. Vous en avez probablement vu. Moi, j'en ai vu ce matin en m'en venant au bureau déjà. Et vous en avez probablement déjà vu sur le territoire. Donc, ça continuera au cours des prochains jours. Vous verrez des visages qui vous sont connus et peut-être moins connus des fois faire leur apparition sur des poteaux. Cette élection, oui, s'annonce l'une des plus serrées depuis des années parce que contrairement aux élections générales de 2022 où la CAQ de François Legault était en partant assez largement favorite, là, la couleur du gouvernement demeure inconnue jusqu'à maintenant pour 2026. Le Parti québécois a de l'avance, mais la campagne est pas finie. Paul Saint-Pierre Plamondon et sa formation mènent les intentions de vote, à en croire les sondages qui ont été publiés dans les derniers jours, suivis du Parti libéral de Charles Milliard, de la CAQ de Christine Fréchette, du Parti conservateur d'Éric Duhaime. Vient ensuite et finalement Québec solidaire qui ferme la marche et qui tente par tous les moyens de faire élire des députés ailleurs que dans la région montréalaise. Ensuite, le gouvernement du Canada n'imposera finalement pas de tarifs douaniers sur les poissons et les fruits de mer américains. Ces deux catégories de produits faisaient partie d'une longue liste de droits de douane annoncés au début de la semaine et qui devait entrer en vigueur le 8 septembre afin de riposter contre les tarifs américains de 50% sur 28 milliards de produits canadiens. Les poissons comme le saumon, la truite, la morue, le thon, les crevettes, le homard, les pétoncles, les moules, les huîtres, le calmar et les poissons congelés devait faire l'objet d'un tarif douanier de 25%, mais on a décidé de reculer à ce moment-ci. En plus de ces contre-tarifs dollar pour dollar, le gouvernement canadien a aussi annoncé mardi une série de mesures d'aide aux entreprises pouvant atteindre 7,5 milliards de dollars afin de faire face à cette guerre commerciale. L'administration Trump songerait, quant à elle, à riposter à son tour avec des contre-tarifs. On se fait une partie de ping-pong avec les tarifs ces jours-ci. Et au cœur de tout ça, c'est nous, les citoyens, qui devons payer plus cher ou moins cher selon le bon vouloir des politiciens. Ensuite, au Népal, vous avez probablement vu les images. Là, les secours sont sur place et jusqu'à maintenant, on fait état de 362 victimes de la gigantesque mer de boue qui a dévasté à la veille, hier, la frontière du Népal et de la Chine. Et on poursuit les efforts pour tenter de retrouver plus de 1400 personnes encore portées disparues. Sur ça, il y a 517 ressortissants étrangers qui sont toujours disparus. L'ambassade canadienne fait des pieds et des mains pour essayer de savoir qui est où, qu'est-ce qui se passe avec ces gens-là. Donc, beaucoup d'inquiétudes ces jours-ci et encore une fois, des images assez difficiles à regarder. On voit des villages, on voit le avant et le après et c'est assez terrible de voir tout ça. Terminons, tiens, sur une note un peu plus joyeuse. Le prince Harry et Meghan Markle sont arrivés au Royaume-Uni hier, accompagnés de leurs deux enfants, Archie et Lilibet. Ils ont atterri à la mi-journée à l'aéroport de Birmingham à bord d'un jet privé en provenance de la Californie. Et on dit que ce retour marque une nouvelle étape majeure. 6 ans après leur départ fracassant de la famille royale en 2020, leurs enfants sont inscrits déjà dans une école britannique pour y faire leur entrée en septembre. La famille va s'installer dans une résidence privée et non royale en dehors de Londres, possiblement dans la région très prisée des Cotswolds. Le couple ne compte pas reprendre des fonctions officielles au sein de la monarchie. Il conserve son statut de simple particulier, les Sussex ont voyagé de manière confidentielle et n'ont pas bénéficié d'une protection policière publique à leur arrivée, la sécurité restant à leur charge privée. Le roi Charles est déjà informé du retour de Meghan et du prince Harry, se dit ravi de pouvoir passer plus de temps avec ses petits-enfants. En revanche, les relations restent très froides, dit-on, et distantes avec le prince William et Kate Middleton. Ça fait pas des bons soupers, c'est pas des amis à invité quand vous avez un souper. Les deux princes ont pas de l'air de s'aimer beaucoup. C'est dommage parce que me semble que quand t'es royal comme ça, ça peut être le fun de, je sais pas, d'avoir un souper avec son frère. Là, c'est pas possible. Christophe Maé, la boutique des rêves, et je reviens, tiens, avec un tirage sur les ondes de cieux.

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Et peut-être que Rosemarie ira faire un tour de voiture du côté peut-être du lac Ontario qu'on doit désormais appeler le lac d'Amérique. Peut-être que ça vous a échappé aujourd'hui, mais la menace lancée mardi par le président Donald Trump vient d'être mise à exécution. Le président américain a décidé en représailles suite aux négociations commerciales là, avec Ottawa qui sont devenues un échec, de rebaptiser le lac Ontario en lac d'Amérique. Alors, après le golfe du Mexique qui était devenu le golfe d'Amérique, ben Donald Trump a déclaré aujourd'hui avec son gros stylo noir là, que ça devenait le lac de l'Amérique, le lac d'Amérique, pardon, ou Lake America. Lorsqu'interrogé sur ce qui n'était qu'une menace, la ministre de l'Industrie, Mélanie Joly, avait dit mardi que peu importe les prétentions de Donald Trump, nous appellerons toujours le lac Ontario, lac Ontario, point final. Nous sommes fiers de nos grands lacs. Ils font partie de la fondation de notre pays et nous nous tiendrons debout pour ce que nous avons. Donald Trump a dit que tous les papiers ont été envoyés aux personnes qui devaient savoir que le lac s'appelle maintenant le lac d'Amérique. Je sais pas s'il a envoyé des documents au Canada, mais en tout cas, ça risque d'être une enveloppe qu'on va passer tout simplement à la filière numéro 13. Voici les trois accords avec Toujours en vacances.

Voilà, c'était les trois accords avec Cœur de Pirate, toujours en vacances. Si la météo collabore ce soir, puis je pense que ce sera le cas, là, vous pourriez lever la tête au ciel et voir une éclipse lunaire qui sera visible donc dans la nuit de jeudi à vendredi à partir de 22h30. On dit que c'est très visible à l'œil nu pourvu qu'il n'y ait pas de nuages. C'est ce qu'indique Olivier Hernandez, le directeur du Planétarium à Montréal. Une éclipse lunaire survient quand la Lune est à l'opposé du Soleil par rapport à la Terre. Donc, c'est l'ombre de la Terre qui donne une teinte, dit-on, rougeâtre à la Lune. Le rouge provient du fait que les rayons du Soleil sont filtrés par l'atmosphère terrestre, explique un astronome. C'est un peu comme le Soleil couchant qui est rouge. Les éclipses lunaires sont plus fréquentes que les éclipses solaires. D'ailleurs, la prochaine éclipse lunaire totale qui sera visible du Québec aura lieu en juin 2029 et une autre en décembre 2029. Mais d'ici là, il n'y aura pas d'éclipse lunaire aussi importante que celle de ce soir. On dit que durant l'éclipse lunaire de ce soir, 93% de la Lune sera dans l'ombre de la Terre et en sortira peu avant 2h du matin. Donc, c'est une très longue transition de 22h30 à 2h du matin. La luminosité du croissant de la Lune qui ne sera pas dans l'ombre de la Terre diminuera un peu la visibilité de l'ombre rouge sur le reste du cercle lunaire, mais elle sera toujours très visible. Comme l'éclipse lunaire est facile à observer et parce que la météo semble correcte, on peut donc facilement observer ça ce soir. Et contrairement à une éclipse solaire, une éclipse de lune ne présente aucun risque pour la rétine car la lune se contente de refléter la lumière du soleil tamisée par la Terre. Donc, pas besoin de filtres ou de lunettes dont on avait besoin quand on voulait regarder l'éclipse solaire, par exemple. Donc, levez la tête au ciel ce soir et regardez ce beau phénomène-là. C'est à partir de 22h30. Freya Sky et Dan Shed nous amènent jusqu'aux informations locales et régionales. Marie aussi va venir faire son tour. 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
1: Bonne journée à tous et à toutes. L'école Bourg à Carleton ne rouvrira pas avant l'année prochaine. L'établissement était la proie des flammes le 26 janvier. Le brasier et les opérations d'extinction causaient des dommages à la partie centrale du bâtiment. Dans le secteur administratif, les bureaux de la direction et le secrétariat seront reconstruits. Aussi, les bureaux d'orthopédagogues et d'éducatrices spécialisées seront refaits à neuf, la chaufferie et le bloc sanitaire. Il n'y a pas de classe à reconstruire et les planchers, plafonds et peintures doivent être remplacés ainsi que le mobilier de classe en partie. Le ministère fédéral des Finances annonce qu'il a apporté quelques ajustements à la liste des droits de douane de rétorsion qui sont imposés sur des produits américains. Le communiqué nous apprend notamment que les produits de la mer et le poisson ont été retirés de la liste des contre-mesures tarifaires. Et les agents de bord de Pascan Aviation en grève générale depuis presque 10 mois ont mené des actions de visibilité aux îles de la Madeleine hier. Voilà, le bulletin complet vous sera présenté à 16h30.
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3: Ce soir, cette nuit, on parle de quelques nuages, mais un ennuagement plus précis après minuit, minimum de 13. Ça commence vendredi sous les nuages, mais des averses très rapidement débutant le matin et même un risque d'orage en après-midi. Maximum de 25, humidex de 31. Samedi, c'est du soleil avec un maximum de 23. Et dimanche, pour clôturer le week-end, on parle de nuages. 60% de probabilité d'averses et un maximum de 18 degrés. Si vous allez en France au cours des prochains jours, vous pourriez être surpris. On retire tranquillement les sachets individuels de ketchup et autres condiments jetables dans plusieurs services de restauration, principalement en raison de nouvelles réglementations environnementales visant à réduire les déchets d'emballage. Les mesures visent donc à restreindre ou interdire l'utilisation de portions individuelles jetables. On va remplacer ça par des distributrices. Il y en a déjà ici dans certains restaurants. Rapide, là. Ces petits sachets combinent souvent du plastique et de l'aluminium, ce qui les rend extrêmement difficiles à recycler, dit le gouvernement français. De plus, la législation cible l'élimination des polluants éternels, les PFAS, parfois utilisés pour assurer l'étanchéité de ces sachets-là. Les établissements, donc, je vous disais, se tournent vers des pompes à sauce ou des grands contenants rechargeables. On dit aussi que les emballages en papier ou en carton restent tolérés, mais on essaie de trouver un moyen de les éliminer, de les éliminer, voyons, c'est dur à dire, eux aussi, là, au cours des prochains mois. Donc voilà, moins de ketchup sur les tables en France, et peut-être que ça s'en vient ici, et on mangera nos frites directement trempées dans un gros baril de ketchup. Lou Adriane Cassidy avec Chanson pour Odile.

Les derniers agissements de Donald Trump, que ce soit la guerre tarifaire ou le fait de nommer le lac Ontario lac d'Amérique, fait en sorte que le Canada va devenir plus intelligent. En effet, c'est que il y a plusieurs scientifiques qui ont décidé tout simplement de quitter les États-Unis, les voisins du Sud. C'est le cas, entre autres, de Cheryl McZamin, sélectionnée par un nouveau programme de recrutement fédéral. Elle s'installe à l'Université

d'une vingtaine de scientifiques recrutés aux États-Unis qui sont en fait des Canadiens qui reviennent au Bercail. Et donc, plusieurs chercheurs très brillants, très intelligents qui viennent enseigner dans nos universités. Ça fait en sorte qu'on est plus intelligent et que les États-Unis continuent de se nononifier. Roxane Bruno est là avec des petits bouts de toit et restez là parce que Lauriane Lapointe de l'organisme Mi-Chemin qui vient faire son tour à 15h45 pour nous parler d'un événement ce week-end. Juste.

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3: De retour dans la dernière période et on s'entretient avec la directrice adjointe de l'organisme Mi-Chemin, Lauriane Lapointe. Bonjour Lauriane.
4: Bonjour.
3: Ça va bien?
4: Oui, très bien, merci.
3: Oui.
4: Toi?
3: Ça va bien, merci beaucoup. Donc, on peut peut-être revenir vite sur ton été, parce que je demande ça à tous mes invités. Comment ça a été leur été? Comment ça a été toi ton été?
4: Super bien. Ça a passé trop rapidement, mais un bel été.
3: Là, c'est la rentrée officielle chez vous, à l'organisme Mi-Chemin. Et vous soulignez ça avec un événement qui aura lieu samedi au Parc des Horizons à Carleton-sur-Mer, de 11h à 18h. C'est quoi cette organisation-là, Lauriane?
4: Donc, en fait, c'est un événement là, que Mi-Chemin a organisé pour souligner la journée de sensibilisation internationale aux surdoses.
3: OK. Et qu'est-ce qu'on va faire quoi? C'est des gens qui prennent la parole? C'est des kiosques? Comment ça fonctionne?
4: En fait, il va y avoir un grand chapiteau là, avec plusieurs kiosques des organismes de la région. Donc, on trouvait ça important pour nous de, oui, faire connaître notre organisme Mi-Chemin, mais aussi de faire venir les autres organismes de la région. Donc, les gens peuvent venir nous rencontrer. Il va y avoir des kiosques d'information. Il va y avoir des petites activités là aussi offertes par plusieurs organismes. Il va y avoir aussi un barbecue qui va être fait par la Maison des jeunes de Carleton. Donc, les profits vont être remis pour les jeunes pour leur compte jeunesse. À 15h, il va y avoir un spectacle de Mi-Chemin Drive, donc ça va être gratuit, okay, à l'Agora du Parc des Horizons. Puis, il va y avoir Marc Enfait tout aussi qui va être présent sur place là, avec nous.
3: Parfait. On fait cette journée-là. Est-ce qu'on fait ça à toutes les années, Lauriane?
4: Pour nous, c'est notre deuxième édition, okay, mais c'est la première fois qu'on fait ça un peu plus en grand. Donc, c'est important pour nous là, de que ça soit aussi familial, là, que les personnes puissent venir avec leurs enfants. J'ai oublié de mentionner aussi, il va y avoir des artistes tatoueurs qui vont être là sur place, donc avec des flash tattoo. Puis, donc, tu sais, c'est un événement qui se veut familial.
3: Parfait. Et est-ce que c'est parce qu'on est une région plus touchée que d'autres régions qu'on organise un tel événement ou si on n'a rien à voir avec ça? Ou?
4: Pas particulièrement. C'est une journée qui est soulignée vraiment à travers le Québec, en fait, à travers le monde. Donc, il y a plusieurs événements là, qui vont être faits dans toutes les régions du Québec. Donc, nous, c'est important de le souligner en Gaspésie.
3: Là, j'ai lu votre communiqué, puis bon, ça dit que l'objectif est d'aborder un sujet qui demeure parfois difficile ou stigmatisé. C'est vrai encore? C'est encore difficile de parler de ça?
4: Oui, oui, vraiment beaucoup.
3: Pourquoi? On trouve pas les mots, quoi?
4: C'est encore un sujet qui peut être un peu tabou. Puis les personnes, tu sais, ont souvent plus de difficultés à parler s'ils ont une dépendance. Donc, nous, c'est vraiment un objectif qu'on a chez Mi-Chemin là, de briser ces tabous-là, briser la stigmatisation là, qui entoure tout ce qui est la dépendance.
3: Vous faites cet événement-là, familial, mais je me souviens de vous avoir vu dans des corridors de cégep, par exemple. Est-ce que vous faites encore des événements dans des écoles et des cégeps?
4: Oui, on se promène à travers la Gaspésie, vu qu'on est un organisme qui est régional. On va souvent dans les écoles, dans les cégeps, dans d'autres organismes communautaires, dans d'autres événements pour présenter nos services.
3: Et la réponse, c'est quoi? On a des questions pour vous? On est gêné d'aller vous voir? Comment ça se passe?
4: Effectivement, les gens ont beaucoup de questions pour nous. C'est un organisme qui est encore en train d'émerger. Mais ça va bien à ce niveau-là. Les gens sont pas tant gênés de venir demander de l'aide.
3: Et vous aidez combien de personnes année par une année donnée, par exemple, en moyenne, Lauriane?
4: De personnes, c'est difficile à dire parce qu'on va rejoindre des personnes autant par nos ateliers qu'on va faire, soit par les rencontres individuelles. Si je peux donner un chiffre là, au niveau des rencontres individuelles, pour l'année passée, je pense que c'est autour de 370 là, qu'on a eu des rencontres.
3: Est-ce que c'est difficile de recruter du personnel, des bénévoles, des gens pour vous aider?
4: Non, c'est comme tout organisme communautaire, c'est vraiment un manque de financement.
3: Ouais.
4: On voudrait avoir plus d'employés, mais faute de financement, on est une petite équipe de 7.
3: Vous êtes un organisme qui couvre toute la région?
4: Oui, toute la Gaspésie.
3: 7 personnes pour couvrir toute la Gaspésie?
4: Oui.
3: Et c'est suffisant, Lauriane?
4: Non. Non, non, non, on en voudrait plus, mais...
3: On sourit, mais c'est pas tout à fait drôle, là, non plus.
4: Non, c'est ça. Ouais. C'est, on se promène beaucoup, disons.
3: Parfait. Et est-ce qu'il y aura d'autres événements? Bon, là, on parle de cet événement-là, on parle de votre présence dans des écoles et tout ça, mais est-ce qu'il y aura d'autres événements où on veut réunir le plus de monde possible?
4: Il va y avoir, c'est début novembre, je me souviens plus des dates exactes, il va y avoir la semaine de sensibilisation aux dépendances, donc encore une fois, le Mi-Chemin va organiser des activités. Là, cette fois-ci, ça va être un peu partout en Gaspésie. Donc, ça va être à suivre là, sur notre page Facebook.
3: Et c'est quoi l'avenir de cet organisme-là? Parce que là, on en parle vite, là, mais on manque de financement pour beaucoup de gens et tout ça. C'est un organisme qui est important, primordial pour la région. Mais c'est quoi l'avenir? Comment tu vois ça, Lauriane?
4: Mon Dieu, mais on va faire notre possible pour répondre à ces besoins-là. Mais c'est aussi de travailler beaucoup avec en partenariat avec les autres organismes, avec le personnel du CIS aussi. Donc, ça va être de continuer de s'arrimer dans nos services là, pour pouvoir offrir les meilleurs services à la communauté.
3: Parfait. Et si jamais on veut entrer en contact avec vous, Lauriane, pour quoi que ce soit, vous êtes facile à joindre, vous êtes partout?
4: Oui, les gens peuvent nous écrire directement sur le Messenger de Facebook s'ils veulent. Par courriel, toutes les informations là, sont aussi sur notre site Internet.
3: Vous avez des bureaux à Carleton aussi?
4: Oui, on a un bureau à Carleton, à Saint-Anne-des-Monts, à Gaspé, puis à Chandler.
3: Excellent. Ben Lauriane, bon succès dans cet événement-là. On rappelle que c'est samedi le 29 août, de 11h à 18h au Parc des Horizons à Carleton. Merci beaucoup d'être passé.
4: Ben merci de l'invitation.
3: À la prochaine. Bye-bye.

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0: Jeudi le 27 août, il est 16h01, voici vos informations de la presse canadienne. Le chef du Parti conservateur du Québec, Éric Duhaime, estime que la chef de la coalition Avenir Québec, Christine Fréchette, instrumentalise la guerre commerciale pour s'imposer comme valeur refuge auprès des Québécois. Monsieur Duhaime a lancé sa campagne cet après-midi à Sainte-Claire, dans la circonscription de Bellechasse, où il espère se faire élire pour une première fois le 5 octobre. Face aux perturbations commerciales, Monsieur Duhaime espère que les Québécois opteront cette fois-ci pour une nouvelle recette pour remédier au problème.
1: Les Québécois sont pas dupes. Les Québécois savent que notre modèle, là, il est pas viable. Les Québécois savent qu'on arrive dans cette crise-là avec un genou à terre parce que notre gouvernement dépense puis gaspille trop. Et on veut remettre le Québec en marche en ayant une économie plus saine, en coupant 49 milliards dans le gaspillage des fonds publics puis en mettant cet argent-là dans les poches du monde, dans les poches des entrepreneurs.
0: Le chef libéral, quant à lui, Charles Millière, a dû écarter un autre de ses candidats au premier jour de la campagne électorale. Étienne Pinault-Saint-Don, qui voulait se faire élire dans Rimouski, ne sera plus candidat libéral en raison d'allégations de nature personnelle que le chef considère comme sérieuses. J'ai été informé d'informations inquiétantes sur un de nos candidats dans la circonscription de Rimouski. Alors, tard hier soir, j'ai pris la décision de retirer le candidat, a expliqué le chef libéral lors d'un point de presse à Québec. Charles Millière n'a pas donné plus de détails à ce sujet. En coulisses, on indique que le candidat aurait eu un comportement inacceptable. Malgré tout, le chef libéral dit avoir très confiance en son équipe. Rappelons qu'il y a quelques mois, le Parti libéral du Québec a aussi écarté son candidat dans la circonscription de Côte-Sud, Laurier-Michaud, en raison d'allégations sérieuses une nouvelle fois. Québec solidaire espère causer la surprise le 5 octobre prochain alors que le parti est à la traîne dans les sondages. Le parti de gauche a lancé sa campagne à Montréal ce midi et il a insisté pour dire qu'il pouvait faire mentir les pronostics qui lui prédisent une baisse d'appui. La porte-parole et aspirante première ministre Ruba Gazal croit que plusieurs Québécois sont à l'écoute de ses propositions.
2: Moi, je suis consciente du défi. Je veux dire, je regarde les sondages, je regarde tout ça, mais ce que je vois dans les sondages, c'est qu'il y a un Québécois sur deux qui est indécis. Donc, c'est là une opportunité extraordinaire pour Québec solidaire. Surtout que les propositions qu'on met de l'avant, elles sont populaires. Moi, je me sens prête pour être première ministre du Québec. Je vais être au débat des chefs. Je m'en vais pas là pour faire de la figuration.
0: Le chef du Parti québécois, quant à lui, Paul Saint-Pierre Plamondon, a jeté les gants dès le lancement de sa campagne électorale ce midi à Montréal, déclarant que le tandem Legault-Fréchette a conduit le Québec au bord du précipice. Il a rappelé de nombreux ratés du gouvernement caquiste citant des dossiers comme Nordvolt, Saclic et le panier bleu, entre autres. Monsieur Saint-Pierre Plamondon a également assuré les électeurs du PQ qu'il va démontrer et montrer une équipe solide pour faire face à l'imprévisibilité du voisin américain et s'attaquer aux priorités des Québécois sans renier ses convictions souverainistes pour autant.
3: En qui on peut faire confiance pour renverser le déclin qu'on a connu dans des sujets graves comme l'itinérance, comme la santé des gens, le prix des infrastructures, le coût de la vie puis le part de l'épicerie et du logement dans la fin de mois des gens? Ces questions-là n'ont pas bien été gérées au cours des dernières années. Et c'est certain que l'autre question de l'urne dans la tête des gens, c'est est-ce qu'on veut du changement ou 12 ans de la même affaire, sachant que ça va pas bien?
0: Et la chef de la coalition Avenir Québec et première ministre sortante, Christine Fréchette, a présenté son parti comme un vecteur de stabilité dans le contexte de la guerre commerciale entre le Canada et les États-Unis. Madame Fréchette a officiellement lancé sa campagne en fin de matinée à Québec après avoir rencontré la lieutenante-gouverneure pour convoquer ses élections le 5 octobre. Elle a souligné que la réélection de son parti assurerait la stabilité face aux affronts de l'administration Trump aux États-Unis.
4: Je vous demande un mandat pour avancer dans la tempête. Quand Trump frappe le Québec, je suis là, à temps plein, avec l'expérience puis la compétence pour défendre vos emplois, protéger vos familles et améliorer votre quotidien. Chaque matin, je vous promets qu'on va se lever avec une seule mission en tête, faire avancer le Québec.
0: Et finalement, c'est jour de rentrée scolaire dans plusieurs régions de la province. Alors que le Québec entre en campagne électorale, plusieurs intervenants du milieu scolaire font part de leur doléance sur l'état actuel du réseau. Selon la ministre de l'Éducation, Sonia Lebel, malgré certains enjeux, on ne peut pas dire que le réseau est brisé.
5: Je suis convaincue qu'on a un système d'éducation qui est fort au Québec, qui est un bon système d'éducation. On a des gens intelligents sur le terrain qui savent prendre les bonnes décisions. C'est pour ça qu'on a décidé de ramener le plus de décisions possibles près du terrain. Et aujourd'hui, je veux remercier tous ceux qui sont là pour nos élèves et qui travaillent très fort pour eux.
0: Voilà, ça complète votre bulletin d'information de la presse canadienne.
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0: Shakira est là en musique. Je vous reviens avec les détails de la météo et on parlera de ce tout, ben pas ce guide touristique italien, voilà, un peu tout croche.

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3: Des nuages ce soir, mais un ennuagement plus sérieux après minuit, minimum de 13 degrés. Demain, ça commence sous les nuages, mais les averses débutent le matin. Il y a même un risque d'orage en après-midi, maximum de 25, humidex de 31. Samedi, du soleil, 23. Dimanche, des nuages, 60% de probabilité d'averse avec un maximum de 18. Et lundi, ben, ça devrait être une alternance soleil-nuage et un maximum de 20 degrés. Une météo moyenne, on pourrait dire, du soleil encore un peu et ensuite faudra se battre avec les nuages. Samedi, on risque de voir un peu plus de soleil. Et d'ailleurs, parlant de soleil, je vous amène en Italie où un guide touristique de 69 ans vient d'être condamné par la justice italienne pour avoir construit de toutes pièces un faux théâtre antique en papier mâché, en ciment, réussissant à arnaquer des milliers de touristes pendant près de 10 ans. Imaginez, l'arnaque s'est déroulée sur une propriété de 5000 mètres carrés dans une ville du nord-est de l'Italie. Le site était présenté au tour comme un trésor archéologique néolithique grec et romain qui avait miraculeusement été découvert à la suite d'un glissement de terrain. Pour tromper les voyageurs, l'homme n'a pas lésiné sur les moyens, créant un décor digne d'un studio de cinéma. Les colonnes étaient faites de ciment, les statues étaient en plâtre et plusieurs structures utilisaient même de la fibre de verre, du polystyrène et du papier mâché, imaginez. Il avait embauché des ouvriers en leur demandant de traiter chimiquement et mécaniquement la pierre pour le leur donner un aspect antique. Lors des visites guidées, le propriétaire racontait que Jules César et Cléopâtre étaient venus assister à des spectacles sur place. Plus absurde encore, il prétendait que le site était lié à Juliette Capulet, oui, l'héroïne de la pièce de théâtre Roméo et Juliette de Shakespeare. L'escroc avait mis en place un système de prix très particulier, chargeait moins cher aux touristes, entre 12 et 14 euros l'entrée, mais pour les résidents locaux, il chargeait 40 euros. Alors ce prix prohibitif, dit-il, pour les gens de la région, ou en tout cas la justice nous le dit, avait pour but d'éloigner les locaux et les experts italiens qui auraient immédiatement remarqué que c'était une supercherie et que c'était totalement illogique que les Grecs de l'Antiquité aient construit un théâtre en Italie. La supercherie était si convaincante qu'elle a figuré pendant des années sur des plateformes comme TripAdvisor et s'est même retrouvée recommandée dans un guide touristique officiel financé par l'Union européenne. Donc, vraiment un fraudeur de première classe. Après un premier signalement à la mairie en 2016, il y a eu une longue bataille judiciaire et là, ben, le monsieur en question qui s'appelle Franco Malosso vient d'écoper de 28 mois de prison et de plusieurs milliers d'euros d'amende, de frais et de justice. Il a été condamné à remettre le terrain en état. Les ruines de carton-pâte devront être détruites dès que de véritables archéologues auront validé les procédures pour ne pas abîmer le paysage qui, lui, est protégé. Alors, ben voilà, il faut dire la vérité tout le temps, c'est ça qui est le meilleur. Lara Fabian avec Je veux danser et je vous reviens avec les sports, moi, à CIEFM.

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7: C'est les sports à Cieux FM. Les camps d'entraînement de la Ligue nationale de hockey sont sur le point de commencer. Ça veut dire que l'automne s'en vient tranquillement et les Oilers d'Edmonton viennent d'apprendre une mauvaise nouvelle. Ils ont annoncé que le gardien Frédéric Andersen ne participera pas au camp. Frédéric Andersen, c'est le gardien qui a gagné la Coupe Stanley avec les Hurricanes de la Caroline la saison dernière. Il a signé un contrat d'un an d'une valeur de 2,8 millions de dollars avec les Oilers. Au début de l'été, le Danois de 36 ans va disputer sa 13e saison dans la Ligue nationale de hockey après avoir également porté les couleurs des Leafs de Toronto et des Ducks d'Anaheim. Les Oilers espèrent qu'Anderson va faire partie de la solution pour les amener en finale et finalement remporter ce trophée-là parce qu'ils ont toute une équipe, les Oilers, entre autres avec Connor McDavid. Baseball, ben hier, Nathan Lucas a claqué un circuit de 3 points qui a permis aux Blue Jays de battre les Royals 3-0. Les Blue Jays ont remporté 17 de leurs 28 derniers matchs, ce qui leur a permis de revenir au plus fort de la lutte. Ils sont toujours, par contre, à 3 matchs des Guardians de Cleveland qui tiennent jusqu'à maintenant ou qui occupent la dernière place donnant accès aux séries. Et ce soir, c'est le dernier match d'une série entre Toronto et les Royals. C'est Noah Cameron qui sera le lanceur des Royals, tandis que les Blue Jays vont envoyer Spencer Arrighetti sur la butte. Et je termine en vous parlant de football. La NFL a décidé de supprimer la rencontre du Pro Bowl, l'événement qui fait office de match des étoiles pour le football américain, sera remplacé par une célébration visant à honorer les joueurs de l'année. C'était un match foncièrement plate, le match des étoiles au football. On se touchait pas ou presque. On avait transformé ça au cours des dernières années en match de flag football. C'était vraiment pathétique. Et à partir de maintenant, le Pro Bowl existera seulement comme une remise de prix de performance qui sera décernée à 88 joueurs et ça permettra de corriger le problème des joueurs remplaçants parce que c'est ça qui arrivait aussi comme le match des étoiles de la NFL où le Pro Bowl était disputé une semaine avant le Super Bowl, ça arrivait souvent qu'il y ait des joueurs étoiles, par exemple, qui jouent au Super Bowl, qui refusaient d'aller au Pro Bowl pour éviter de se blesser. On les remplaçait, ça devenait compliqué. C'était pas bien le fun comme spectacle. Alors, très bonne décision de la NFL. C'était très compliqué et complicated, c'est en anglais. C'est ce que nous chante Avril Lavigne.

Transportons-nous en Allemagne où une mère a eu la mauvaise idée de descendre fumer une cigarette sur le quai alors que le train arrêtait dans une gare. Dans la nuit du mardi 18 au 19 août, une mère de famille a profité donc de l'arrêt de son train en gare pour descendre fumer une cigarette sur le quai. Et le plaisir n'aura pas duré longtemps parce que le train s'est presque remis en route immédiatement, sauf que la dame avait ses deux enfants à bord qui dormaient. Un de 8 mois et l'autre de 13 ans. La mère a immédiatement contacté la police fédérale afin d'avertir les autorités et de prévenir le personnel ferroviaire. Les forces de l'ordre ont aussitôt prévenu le chef de bord et leurs collègues. Et à l'arrivée du train dans la prochaine gare, la police a pu récupérer les enfants sains et saufs qu'un membre de la famille est venu chercher dans la foulée. J'espère que cette dame-là n'aura pas l'idée de faire une autre pause en laissant ses enfants ailleurs. Thomas Young, 20 $ de gaz ou 20 $ de gaz. Et c'est Mario Cyr qui sera là avec les informations locales et régionales.

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8: Bonne journée à tous et à toutes. L'école Bourg à Carleton ne rouvrira pas avant l'année prochaine. L'établissement a été la proie des flammes le 26 janvier. Le brasier et les opérations d'extinction ont causé des dommages à la partie centrale du bâtiment. Dans le secteur administratif, les bureaux de la direction et le secrétariat seront reconstruits. Aussi, les bureaux d'orthopédagogues et d'éducatrices spécialisées seront refaits à neuf, la chaufferie ainsi que le bloc sanitaire. Il n'y a pas de classe à reconstruire. Les planchers, plafonds et peintures doivent être remplacés ainsi que le mobilier des classes en partie. Une évaluation des coûts de reconstruction a été faite, mais elle n'est pas dévoilée pour éviter d'orienter les soumissions. L'appel d'offres doit sortir en septembre. La directrice du centre, Sandra Nicole, explique que les travaux doivent commencer en novembre.
9: On a eu la confirmation du ministère, donc on peut maintenant aller de l'avant. Donc, on s'en va en appel d'offres pour finalement la démolition quand même complète du secteur central et une reconstruction par la suite. Donc, avec ce qu'on a, avec les échéanciers, ça nous amène là, la fin des travaux à l'été 2027.
8: Initialement, le Centre de services scolaires Nélévesque estima pouvoir lancer le processus le printemps dernier pour que les travaux de reconstruction s'amorcent au cours de l'été dernier.
9: On peut pas aller plus vite que la machine, hein. Il a fallu quand même faire appel là, à nos différents experts, à nos différents professionnels dans tout ça. Il a fallu faire les plans et devis pour il a fallu avoir les confirmations du ministère. Donc, il y a personne qui a chômé dans tout ça. Donc, tout le monde a travaillé très fort.
8: Et les enfants réintégreront l'école à la rentrée l'an prochain, prévoit le centre de services. D'ici là, ils demeureront relocalisés à l'école Saint-Paul de Maria, comme c'est le cas depuis le 3 février. Le personnel a été avisé hier et les parents ce matin. L'incendie a été causé par une machine auto-laveuse qui se trouvait dans la salle des machines. Le ministère fédéral des Finances annonce qu'il a apporté quelques ajustements à la liste des droits de douane de rétorsion qui seront imposés sur les produits américains à compter du 8 septembre. Dans un communiqué publié tard hier, le ministère a expliqué que ces ajustements ont été apportés à la suite de commentaires reçus lors d'échanges avec des représentants de certaines industries. Le communiqué nous apprend notamment que les produits de la mer et le poisson ont été retirés de la liste des contre-mesures tarifaires, mais aucun autre détail n'était fourni. Le directeur du Conseil régional de l'environnement salue la sortie du Bureau d'assurance du Canada. Le BAC s'invite dans la campagne électorale avec une publication qui rappelle l'importance de prévoir les événements météo extrêmes. Le bureau écrit « Les catastrophes naturelles exigent une vision à long terme parce qu'elles ne sont plus des événements ponctuels. » Le BAC propose de bonifier le soutien financier aux propriétaires, de renforcer l'appui aux municipalités et d'encadrer davantage l'aménagement du territoire. Rémi Lemerise trouve ces propositions intéressantes, mais cette sortie démontre aussi, selon le CREG, que les enjeux liés au changement climatique sont réels. Une compagnie d'assurance est bien placée, dit-il, pour constater les impacts financiers, quoi qu'en disent les climato-sceptiques.
10: Ça ajoute un certain poids jusqu'à certains niveaux, disant que c'est vraiment appuyé sur des chiffres. Les bureaux d'assurance vont pas faire des sorties de gens-là s'ils n'ont pas un avantage financier à le faire jusqu'à certains points. Donc, c'est vraiment, ils ont remarqué, puis ça, c'est pas un secret, là, mais il y a une augmentation des réclamations en dommages auprès des compagnies d'assurance suite aux catastrophes climatiques qui s'accentuent d'année en année au Canada. Et je pense qu'ils ont pris le taureau par les cornes, si on peut dire, puis ils ont décidé d'intervenir dans la campagne électorale.
8: Rémi Lemerise craint que l'environnement soit pratiquement exclu de la campagne électorale en raison du contexte de guerre tarifaire avec les États-Unis.
10: C'est sûr qu'on le craint. C'est ce qu'on observe depuis maintenant 3-4 ans, au moins, peut-être même plus. En fait, depuis la pandémie, je dirais, les questions environnementales ont été balayées sous le tapis largement, puis ça s'accélère, on dirait, c'est de pire en pire à chaque année. Et oui, effectivement, avec le contexte mondial et nord-américain, contexte économique, oui, c'est une grosse crainte qu'on donne.
8: Et le Conseil invitera d'ailleurs la population à répondre à un sondage sur leurs préoccupations environnementales. Les résultats seront compilés et transmis aux candidats et aux journalistes. Les agents de bord de Pascan Aviation en grève générale depuis presque 10 mois ont mené des actions de visibilité aux îles de la Madeleine hier. Pascan Aviation dessert l'aéroport de Bonaventure. Ces agents de bord sont sans contrat de travail depuis plus d'un an. Ils réclament un retour de l'employeur à la table des négociations et les discussions sont arrêtées depuis la mi-juillet. Les agents de bord de remplacement sont soupçonnés de ne pas détenir la formation nécessaire pour assurer la sécurité des passagers et des pilotes. Voici le président du syndicat, Jesse Vignon.
11: La première chose qu'on voudrait dénoncer, c'est les travailleurs de remplacement qui sont dans nos avions en ce moment, à laquelle on a de forts doutes qu'ils n'ont pas les qualifications en ce moment pour faire notre travail dans les avions. Moins qu'une semaine de formation, alors qu'en temps général, c'est 5 semaines minimum. On pense que les agents de bord méritent du respect. Puis non seulement nous, on mérite du respect, mais on pense que les Madelinos et les Madeliniennes méritent du respect. Puis de leur donner des travailleurs de remplacement peu formés, c'est pas du respect.
8: Et Jesse Vigneault précise que les grévistes envisagent de mener des moyens de pression plus fermes au cours des prochaines semaines. La municipalité de Nucalay invite ses citoyens le 5 septembre prochain à partager leurs idées pour les célébrations du 150e en 2027. La conseillère Sandy Bibi est en charge de l'activité qui se voudra informelle. L'hôtel de ville sera donc ouvert dès 10 heures pour l'occasion, à l'avant et du côté du marché public qui se tiendra au même moment. Sandy Bibi propose de faire cette rencontre sous la forme d'un remue-ménage. Elle veut que les citoyens aient un droit de parole et que les activités qui seront offertes correspondent à leurs attentes.
12: Je veux quelque chose qui est, si je peux dire, enrichissant, intéressant, agréable. Je veux pas arriver avec les choses. Je veux vraiment que les gens vont discuter, prendre un café ou un thé ensemble et voir si les gens veulent être impliqués.
8: Et en terminant, on vous rappelle que les élections sont maintenant déclenchées. Les électeurs du comté de Bonaventure doivent choisir entre la députée sortante Catherine Blouin, qui tentera de se faire élire, le candidat du Parti québécois Pierre-Luc Bugeaud, le candidat de Québec solidaire Yves Bonnivigé, celui du Parti libéral du Québec Christian Cyr et le représentant du Parti conservateur annoncé Dominique Côté. Ben voilà, c'est ce qui complète. On vous souhaite à tous et à toutes de passer une très belle soirée.
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14: Merci beaucoup, Mario, pour ces informations. Musique avec Billy Pilgrim. Il y a les détails de la météo qui s'en viennent et je vous parlerai de la salle de bal de Donald Trump qui pourrait prendre un nouveau nom.
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3: Des nuages ce soir, mais un ennuagement plus sérieux après minuit, minimum de 13. D'ailleurs, les nuages seront là demain matin, puis des averses qui vont commencer. Risque même d'un orage en après-midi, demain vendredi, maximum 25, humidex 31. Samedi, du soleil, maximum de 23. Retour des nuages dimanche avec 60% de probabilité d'averses, maximum de 18. Et lundi, on prévoit une alternance soleil-nuage et un maximum de 20 degrés. Vous le savez, Donald Trump en parle souvent de sa fameuse salle de bal qui coûte des millions de millions, 400 millions de dollars, paraît-il, à construire cette salle de bal-là. Ben, ces jours-ci, les citoyens mécontents des États-Unis, peut-être du prix que ça coûte ou de la façon de gouverner de Donald Trump, ont lancé une pétition en ligne pour demander que la future salle de bal de la Maison-Blanche soit officiellement nommée en l'honneur de Barack Obama, imaginez, l'ennemi politique numéro un de Donald Trump, pourrait voir son nom occuper le haut de cette salle de bal. C'est une initiative citoyenne qui vise à célébrer l'héritage, la diversité et l'inclusion portée par l'ancien président américain. Depuis son retour à la présidence, bon, vous le savez, Donald Trump a entrepris la construction de cette immense salle de bal de plus de 8 400 m², sans entraîner la démolition de l'aile est historique de la Maison-Blanche, et ça avait provoqué la colère de ses opposants et de plusieurs architectes autour des États-Unis. Début août 2026, le tribunal fédéral a ordonné l'arrêt des travaux en surface parce que le Congrès n'avait pas approuvé le projet, mais la Cour suprême a temporairement autorisé la reprise du chantier en attendant de trancher définitivement l'affaire. Alors, c'est dans un climat de tension que des citoyens ont soumis cette pétition. L'objectif est ironique, évidemment, et politique, forcer la décision à renommer le projet fétiche de Donald Trump avec le nom de son rival historique Barack Obama. Félix Cartel et Fionn nous présentent The Way. Moi, je vous reviens avec des vœux d'anniversaire.

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10: Jeudi le 27 août, on souhaite joyeux anniversaire à Gay Norton. Il est du club des 50 ans et plus de Saint-Omer, tout comme Monique Bugeaud. Madeleine Deslauriers et Monique Boudreau sont, elles, du club des 50 ans et plus de Maria. Bon anniversaire à tous ces gens-là. Je vous souhaite un beau gâteau, un bon gâteau. Surtout parce que des fois, il est beau, mais il est pas bon. Je vous en souhaite un excellent, avec plein de bougies et un chapeau de fête. On va aller en musique pour terminer cette édition de la dernière période. Moi, je vous attends à 17h avec les informations de la presse canadienne.

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0: Jeudi le 27 août, il est 17h. Voici vos informations de la presse canadienne. Le chef du Parti conservateur du Québec, Éric Duhaime, estime que la chef de la coalition Avenir Québec, Christine Fréchette, instrumentalise la guerre commerciale pour s'imposer comme valeur refuge auprès des Québécois. Monsieur Duhaime a lancé sa campagne cet après-midi à Sainte-Claire, dans la circonscription de Bellechasse, où il espère se faire élire pour une première fois le 5 octobre. Face aux perturbations commerciales, Monsieur Duhaime espère que les Québécois opteront cette fois-ci pour une nouvelle recette afin de remédier, dit-il, au problème.
1: Les Québécois sont pas dupes. Les Québécois savent que notre modèle, là, il est pas viable. Les Québécois savent qu'on arrive dans cette crise-là avec un genou à terre parce que notre gouvernement dépense puis gaspille trop, et on veut remettre le Québec en marche en ayant une économie plus saine, en coupant 49 milliards dans le gaspillage des fonds publics puis en mettant cet argent-là dans les poches du monde, dans les poches des entrepreneurs.
0: Pendant ce temps-là, le chef libéral Charles Millière a dû écarter un autre de ses candidats au premier jour de la campagne électorale, Étienne Pinault-Saint-Don. Il voulait se faire élire dans Rimouski. Il ne sera plus candidat libéral en raison d'allégations de nature personnelle que le chef considère comme sérieuses. J'ai été informé, a dit M. Millière, d'informations inquiétantes sur un de nos candidats dans la circonscription de Rimouski. Alors, tard hier soir, j'ai pris la décision de retirer le candidat. Charles Millière n'a pas donné plus de détails à ce sujet. En coulisses, on indique que le candidat aurait eu un comportement inacceptable. Malgré tout, le chef libéral dit avoir très confiance dans son équipe. Rappelons qu'il y a quelques mois, le Parti libéral du Québec a aussi écarté son candidat dans la circonscription de Côte-du-Sud, Laurier Michaud, en raison, là aussi, d'allégations sérieuses. Québec solidaire espère causer la surprise le 5 octobre prochain, alors que le parti est à la traîne dans les sondages. Le parti de gauche a lancé sa campagne à Montréal ce midi et il a insisté pour dire qu'il pouvait faire mentir les pronostics que lui prédisent les sondages. La porte-parole et aspirante première ministre Ruba Gazal croit que plusieurs Québécois sont à l'écoute de ses propositions.
2: Moi, je suis consciente du défi. Je veux dire, je regarde les sondages, je regarde tout ça, mais ce que je vois dans les sondages, c'est qu'il y a un Québécois sur deux qui est indécis. Donc, c'est là une opportunité extraordinaire pour Québec solidaire. Surtout que les propositions qu'on met de l'avant, elles sont populaires. Moi, je me sens prête pour être première ministre du Québec. Je vais être au débat des chefs. Je m'en vais pas là pour faire de la figuration.
0: Le chef du Parti québécois, Paul Saint-Pierre Plamondon, a jeté les gants dès le lancement de la campagne électorale ce midi à Montréal, déclarant que le tandem Legault-Fréchette a conduit le Québec au bord du précipice. Il a rappelé de nombreux ratés du gouvernement caquiste sortant, citant les dossiers de Northvolt, Saclic et du Panier Bleu, entre autres. Monsieur Saint-Pierre Plamondon a également assuré les électeurs que le PQ va démontrer qu'il a une équipe solide pour faire face à l'imprévisibilité du voisin américain et s'attaquer aux priorités des Québécois sans renier ses convictions souverainistes pour autant.
3: En qui on peut faire confiance pour renverser le déclin qu'on a connu dans des sujets graves comme l'itinérance, comme la santé des gens, le prix des infrastructures, le coût de la vie, puis le part de l'épicerie et du logement dans la fin de mois des gens? Ces questions-là n'ont pas bien été gérées au cours des dernières années. Et c'est certain que l'autre question de l'urne dans la tête des gens, c'est est-ce qu'on veut du changement ou 12 ans de la même affaire, sachant que ça va pas bien?
0: Visé par tous, la chef de la coalition Avenir Québec et première ministre sortante Christine Fréchette a présenté quant à elle son parti comme un vecteur de stabilité dans le contexte de la guerre commerciale entre le Canada et les États-Unis. Madame Fréchette a officiellement lancé sa campagne en fin de matinée à Québec après avoir rencontré la lieutenante-gouverneure pour convoquer les élections le 5 octobre. Elle a souligné que la réélection de son parti assurerait de la stabilité face aux affronts de l'administration Trump aux États-Unis.
4: Je vous demande un mandat pour avancer dans la tempête. Quand Trump frappe le Québec, je suis là, à temps plein, avec l'expérience puis la compétence pour défendre vos emplois, protéger vos familles et améliorer votre quotidien. Chaque matin, je vous promets qu'on va se lever avec une seule mission en tête, faire avancer le Québec.
0: Et finalement, c'est le jour de rentrée scolaire dans plusieurs régions de la province. Alors que le Québec entre en campagne électorale, plusieurs intervenants du milieu scolaire font part de leur doléance sur l'état actuel du réseau. Selon la ministre de l'Éducation, Sonia Lebel, malgré certains enjeux, on ne peut pas dire que le réseau est brisé.
5: Je suis convaincue qu'on a un système d'éducation qui est fort au Québec, qui est un bon système d'éducation. On a des gens intelligents sur le terrain qui savent prendre les bonnes décisions. C'est pour ça qu'on a décidé de ramener le plus de décisions possibles près du terrain. Et aujourd'hui, je veux remercier tous ceux qui sont là pour nos élèves et qui travaillent très fort pour eux.
0: Voilà, ça complète vos informations de la presse canadienne. Il est 17h05. Je vous souhaite une excellente soirée sur les ondes de Cieux FM. Demain, c'est congé pour moi. C'est le collègue et ami Michel Morin qui prendra le relève. On se retrouve lundi à 14h, pas 15h. C'est maintenant 14h à 17h pour la dernière période. Bien content de tout ça. Hâte de vous retrouver. Je m'appelle Louis-Philippe Morin. Salut tout le monde.
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0: Ce soir, cette nuit, on parle de quelques nuages, mais un ennuagement plus précis après minuit, minimum de 13. Ça commence vendredi sous les nuages, mais des averses très rapidement débutant le matin et même un risque d'orage en après-midi. Maximum de 25, humidex de 31. Samedi, c'est du soleil avec un maximum de 23. Et dimanche, pour clôturer le week-end, on parle de nuages, 60% de probabilité d'averses et un maximum de 18 degrés.

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1: Bonne journée à tous et à toutes. L'école Bourg à Carleton ne rouvrira pas avant l'année prochaine. L'établissement a été la proie des flammes le 26 janvier. Le brasier et les opérations d'extinction ont causé des dommages à la partie centrale du bâtiment. Dans le secteur administratif, les bureaux de la direction et le secrétariat seront reconstruits. Aussi, les bureaux d'orthopédagogues et d'éducatrices spécialisées seront refaits à neuf, la chaufferie ainsi que le bloc sanitaire. Il n'y a pas de classe à reconstruire. Les planchers, plafonds et peintures doivent être remplacés ainsi que le mobilier des classes en partie. Une évaluation des coûts de reconstruction a été faite, mais elle n'est pas dévoilée pour éviter d'orienter les soumissions. L'appel d'offres doit sortir en septembre. La directrice du centre, Sandra Nicole, explique que les travaux doivent commencer en novembre.
2: On a eu la confirmation du ministère, donc on peut maintenant aller de l'avant. Donc, on s'en va en appel d'offres pour finalement la démolition quand même complète du secteur central et une reconstruction par la suite. Donc, avec ce qu'on a, avec les échéanciers, ça nous amène là, ça nous amène davantage la fin des travaux à l'été 2027.
1: Initialement, le Centre de services scolaires Nelévesque estima pouvoir lancer le processus le printemps dernier pour que les travaux de reconstruction s'amorcent au cours de l'été dernier.
2: On peut pas aller plus vite que la machine. Hein? Il a fallu quand même faire appel là, à nos différents experts, à nos différents professionnels. Dans tout ça, il a fallu faire les plans et devis pour... il a fallu avoir les confirmations du ministère. Donc, il n'y a personne qui a chômé dans tout ça. Donc, tout le monde a travaillé très fort.
1: Et les enfants réintégreront l'école à la rentrée l'an prochain, prévoit le centre de services. D'ici là, ils demeureront relocalisés à l'école Saint-Paul de Maria, comme c'est le cas depuis le 3 février. Le personnel a été avisé hier et les parents ce matin. L'incendie a été causé par une machine auto-laveuse qui se trouvait dans la salle des machines. Le ministère fédéral des Finances annonce qu'il a apporté quelques ajustements à la liste des droits de douane de rétorsion qui seront imposés sur les produits américains à compter du 8 septembre. Dans un communiqué publié tard hier, le ministère a expliqué que ces ajustements ont été apportés à la suite de commentaires reçus lors d'échanges avec des représentants de certaines industries. Le communiqué nous apprend notamment que les produits de la mer et le poisson ont été retirés de la liste des contre-mesures tarifaires, mais aucun autre détail n'était fourni. Le directeur du Conseil régional de l'environnement salue la sortie du Bureau d'assurance du Canada. Le BAC s'invite dans la campagne électorale avec une publication qui rappelle l'importance de prévoir les événements météo extrêmes. Le bureau écrit « Les catastrophes naturelles exigent une vision à long terme parce qu'elles ne sont plus des événements ponctuels. » Le BAC propose de bonifier le soutien financier aux propriétaires, de renforcer l'appui aux municipalités et d'encadrer davantage l'aménagement du territoire. Rémi Lemerise trouve ses propositions intéressantes, mais cette sortie démontre aussi, selon le CREG, que les enjeux liés au changement climatique sont réels. Une compagnie d'assurance est bien placée, dit-il, pour constater les impacts financiers, quoi qu'en disent les climato-sceptiques.
3: Ça ajoute un certain poids jusqu'à certains niveaux, disant que c'est vraiment appuyé sur des chiffres. Là. Les bureaux d'assurance vont pas faire des sorties de gens-là s'ils n'ont pas un avantage financier à le faire jusqu'à certains points. Là. Donc, c'est vraiment, ils ont remarqué, puis ça, c'est pas... C'est pas un secret, là, mais il y a une augmentation des réclamations en dommages auprès des compagnies d'assurance suite aux catastrophes climatiques qui s'accentuent d'année en année au Canada. Et je pense qu'ils ont pris le taureau par les cornes, si on peut dire, puis ils ont décidé d'intervenir dans la campagne électorale.
1: Rémi Lemerise craint que l'environnement soit pratiquement exclu de la campagne électorale en raison du contexte de guerre tarifaire avec les États-Unis.
3: C'est sûr qu'on le craint. C'est ce qu'on observe depuis maintenant 3-4 ans, au moins, peut-être même plus. En fait, depuis la pandémie, je dirais, les questions environnementales ont été balayées sous le tapis largement, puis ça s'accélère, on dirait. C'est de pire en pire à chaque année. Et oui, effectivement, avec le contexte mondial et nord-américain, contexte économique, oui, c'est une grosse crainte qu'on donne.
1: Et le Conseil invitera d'ailleurs la population à répondre à un sondage sur leurs préoccupations environnementales. Les résultats seront compilés et transmis aux candidats et aux journalistes. Les agents de bord de Pascan Aviation en grève générale depuis presque 10 mois ont mené des actions de visibilité aux îles de la Madeleine hier. Pascan Aviation dessert l'aéroport de Bonaventure. Ces agents de bord sont sans contrat de travail depuis plus d'un an. Ils réclament un retour de l'employeur à la table des négociations et les discussions sont arrêtées depuis la mi-juillet. Les agents de bord de remplacement sont soupçonnés de ne pas détenir la formation nécessaire pour assurer la sécurité des passagers et des pilotes. Voici le président du syndicat, Jesse Vignon.
4: La première chose qu'on voudrait dénoncer, c'est les travailleurs de remplacement qui sont dans nos avions en ce moment, à laquelle on a de forts doutes qu'ils n'ont pas les qualifications en ce moment pour faire notre travail dans les avions. Moins qu'une semaine de formation, alors qu'en temps général, c'est 5 semaines minimum. On pense que les agents de bord méritent du respect. Puis non seulement nous, on mérite du respect, mais on pense que les Madelinos et les Madeliennes méritent du respect. Puis de leur donner des travailleurs de remplacement peu formés, c'est pas du respect.
1: Et Jesse Vignot précise que les grévistes envisagent de mener des moyens de pression plus fermes au cours des prochaines semaines. La municipalité de Nicolet invite ses citoyens le 5 septembre prochain à partager leur idée pour les célébrations du 150e en 2027. La conseillère Sandy Bibi est en charge de l'activité qui se voudra informelle. L'hôtel de ville sera donc ouvert dès 10 heures pour l'occasion, à l'avant et du côté du marché public qui se tiendra au même moment. Sandy Bibi propose de faire cette rencontre sous la forme d'un remue-ménage. Elle veut que les citoyens aient un droit de parole et que les activités qui seront offertes correspondent à leurs attentes.
5: Je veux quelque chose qui est, si je peux dire, enrichissant, intéressant, agréable. Je veux pas arriver avec les choses. Je veux vraiment que les gens vont discuter, prendre un café ou un thé ensemble et voir si les gens veulent être impliqués.
1: Et en terminant, on vous rappelle que les élections sont maintenant déclenchées. Les électeurs du comté de Bonaventure doivent choisir entre la députée sortante Catherine Blouin, qui tentera de se faire élire, le candidat du Parti québécois, Pierre-Luc Bugeaud, le candidat de Québec solidaire, Yves Bonnivigé, celui du Parti libéral du Québec, Christian Cyr, et le représentant du Parti conservateur annoncé, Dominique Côté. Ben voilà, c'est ce qui complète. On vous souhaite à tous et à toutes de passer une très belle soirée.
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0: et des chaleurs. Météo. Ce soir, cette nuit, on parle de quelques nuages, mais un ennuagement plus précis après minuit, minimum de 13. Ça commence vendredi sous les nuages, mais des averses très rapidement débutant le matin, même un risque d'orage en après-midi. Maximum de 25, humidex de 31. Samedi, c'est du soleil avec un maximum de 23. Et dimanche, pour clôturer le week-end, on parle de nuages. 60% de probabilité d'averse et un maximum de 18 degrés.
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0: et des chaleurs. Météo. Ce soir, cette nuit, on parle de quelques nuages, mais un ennuagement plus précis après minuit, minimum de 13. Ça commence vendredi sous les nuages, mais des averses très rapidement débutant le matin, même un risque d'orage en après-midi, maximum de 25, humidex de 31. Samedi, c'est du soleil avec un maximum de 23. Et dimanche, pour clôturer le week-end, on parle de nuages, 60% de probabilité d'averses et un maximum de 18 degrés.
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